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3: Et en ce mardi 7 juillet, bonne fête au Raoul. Les Béliers, faites preuve de discernement.
4: Taureau,
3: vous chercherez à influencer les autres pour parvenir à vos fins, mais attendez-vous à rencontrer une certaine résistance. Les Gémeaux, vous pourriez facilement vous laisser prendre aux apparences, mais souvenez-vous qu'elles sont parfois trompeuses. Les Cancers, comme souvent, vous avez tendance à vouloir vous mesurer à plus fort que vous. Lion, votre organisation devra être sans faille si vous ne voulez pas cumuler les retards et rater le coche. Les Vierges en couple, vous pourrez savourer des moments privilégiés. Balance, vos méthodes risquent de provoquer des relations contraires. Les Scorpions, fiez-vous aux actes plutôt qu'aux paroles. Sagittaire, vous pourriez être amené à endosser de nouvelles responsabilités dans le cadre de votre profession. Capricorne, votre charme tonique se révélera toujours aussi efficace sur votre partenaire. Verseau, la prudence est conseillée. Enfin les Poissons, ne vous laissez pas éblouir par de belles promesses qui paraissent trop séduisantes.
0: Quel que soit votre signe,
3: bonne journée
0: et
3: à demain.
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0: Bonjour, bonjour à toutes et à tous, il est 7h, ça tombe bien car nous sommes le 7 juillet 2026, mardi 7 juillet. Bonjour Julien.
1: Bonjour Didier, bonjour à toutes et à tous.
0: On vous emmènera au Japon ce matin.
1: Exactement, avec 800 caméras dans les montagnes pour traquer les ours. C'est Big Brother ce matin. Les autorités ont décidé de sortir l'artillerie lourde contre un invité un peu trop envahissant qui crée quelques dégâts, on vous en parlera.
0: Et les ours?
1: Beaucoup d'ours.
0: C'est vous, ça arrive hein.
1: On va arrêter avec ça, écoutez. C'est vous pas qui... commencer comme ça.
0: Et vous qui le dites.
1: La chronique qui vous donne la parole, la prise, le ruban collant, très moche, la lampe anti-insecte ou le bon vieux torchon. Vous nous présenterez ce matin votre astuce pour dire bye bye aux insectes qui squattent la maison.
0: Une balle entre les deux yeux.
1: Non mais c'est pas possible, faut bien viser, hein, je vous le dis. C'est une tannée, les mouches sont arrivées. Hein.
0: Oui, les mouches sont là.
1: Je vous ai dit la semaine dernière, pas de moustiques, bon, tu parles, mais ils sont arrivés.
0: Ça y est, ils sont là.
1: Faut jamais m'écouter, hein. Je me dis que des bêtises.
0: L'animal du jour.
1: Les chevaux en calèche à Palerme en Italie, bientôt la fin. Direction l'Italie tout à l'heure, où l'on demande l'arrêt progressif des calèches tirées par des chevaux dans les rues de la ville de Palerme. Une pétition lancée en France qui affirme que les chevaux utilisés pour le tourisme urbain seraient soumis à des conditions difficile. En plus, avec cette chaleur, forcément, on en parlera en fin de matinale.
0: Ouais, c'est vrai que peut-être un peu chaud.
1: Enfin,
0: il faisait comment avant ? Il y avait le cheval.
1: Il y avait moins de chaleur, écoutez.
0: Ah, il y avait moins de chaleur.
1: Il me semble, je sais pas.
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0: Un appel à victimes après une série de cambriolages dans l'Aisne.
1: La gendarmerie de l'Aisne lance un appel à victimes après l'interpellation de 4 individus à la suite d'un cambriolage commis à Grugy le 13 juin dernier. Lors des perquisitions, les enquêteurs ont découvert de nombreux objets volés, notamment des bijoux, des pièces de monnaie, des sacs. Ces biens pourraient provenir de plusieurs vols commis dans l'Aisne, principalement entre les 11 et 12 juin dernier. Les propriétaires sont invités à contacter la brigade de recherche de Saint-Quentin pour identifier et récupérer leurs objets.
0: Voulez-vous ?
1: Non, ça ne risque pas.
0: Ah, fourmi, 3 condamnations après le vol de 400 bouteilles d'alcool.
1: Le tribunal judiciaire d'Avesnes-sur-Helpe a rendu son jugement dans l'affaire des vols de bouteilles d'alcool à Auchan-Fourmi. Un ancien salarié reconnu coupable d'avoir dérobé près de 400 bouteilles de whisky et de vodka entre 2021 et 2023 a été condamné à 15 mois de prison avec sursis. L'acheteur des bouteilles écope lui de 8 mois sous surveillance électronique, tandis que sa compagne poursuivie pour recel est condamnée à 8 mois de prison avec sursis.
0: Direction Avenel, cette fois le café des sports finalement conservé de justesse.
1: Les habitants ont tranché de peu sur l'avenir du café des sports, 107 voix pour la conservation contre 104 pour la démolition. À cette consultation citoyenne lancée par le maire Antoine Badidi, portée sur le devenir de ce bâtiment emblématique du centre-bourg, la commune va désormais engager un marché pour la consolidation de l'édifice, estimé à environ 200 000 euros, et lancer un appel à projet pour trouver un porteur capable de redonner vie au lieu.
0: Glageon et Trélon, les bacs de tri passent au jaune dès le 15 juillet.
1: À partir de la semaine du 15 juillet, la communauté de communes du Sud-Avesnois remplacera progressivement les anciens bacs de tri à couvercle vert de 180 litres par de nouveaux bacs de 240 litres à couvercle jaune à Glageon et Trélon. Une opération réalisée lors des tournées habituelles de collecte qui vise à améliorer le tri des déchets, augmenter la capacité des bacs et harmoniser les couleurs sur le territoire. Au total, 2200 nouveaux bacs seront distribués. Les anciens seront récupérés puis recyclés.
0: Bravo Stéphane Lefebvre. Si, c'est
1: ah, bravo,
0: ça va être
1: c'est
0: beau,
1: vrai.
0: Hein. Stéphane Lefebvre remporte le rallye Charlemagne Golden Palace 2026.
1: Le rallye Charlemagne qui a offert un final exceptionnel un dimanche sur les routes de la Sambre au terme d'un duel haletant entre ce monsieur, donc Stéphane Lefebvre, et Sébastien Loeb qui avait fait le déplacement, s'il vous plaît. Eh bien, c'est Stéphane Lefebvre qui s'est imposé grâce à une pénalité de 10 secondes infligée à son rival pour une chicane manquée. Loeb qui avait pourtant terminé la dernière spéciale avec seulement un dixième de seconde d'avance, mais la sanction offre finalement la victoire à Stéphane Lefebvre une semaine après son succès au rallye d'Ypres. Bravo à lui.
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0: Quelques nuages quand même. Hein.
1: Je vous ai vu vous décomposer quand vous avez vu sur le conducteur le mot nuage.
0: Oui.
1: C'est fou. Et c'est vrai que cette journée s'annonce un peu plus nuageuse dans l'Avesnois tirage jusqu'au Lannois. Sera même tenace par endroits, ce qui n'empêche pas la douceur matinale. 17 degrés ce matin à Huigneux, Guise et à Tissoulon. On espère quand même que tout ça va se lever. Et jusqu'à 29 degrés cet après-midi à Ytrun, Neuf-Maisons et Fontaine-lès-Vervin.
0: C'est ça, c'est la couverture nuageuse.
1: Eh oui, rassurez-vous, si vous aimez le soleil, la suite de la semaine sera vraiment ensoleillée et les températures vont monter, monter, monter.
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0: Parler de canicule ? Non.
1: Non, écoutez, mais coup de chaleur, sans parler de canicule, parce que ce qui est bien en ce moment et ce qui sera le cas cette semaine, c'est que le matin, en tout cas la nuit, ouais, les températures baissent finalement assez pour ne pas pouvoir parler de canicule. 18 degrés, alors on pourra avoir 18 degrés en fin de semaine, donc la nuit, ça reste acceptable.
0: Oui, c'est vrai, c'est tolérable.
1: Ah bah allez.
0: À suivre l'actualité nationale et on fera le tour des fêtes et anniversaires du jour. Excellent début de matinée.
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4: Bonjour à tous. L'essentiel de l'actualité, c'est la troisième vague de forte chaleur en France en moins de 2 mois. 61 départements sont en vigilance orange pour la canicule à partir de midi. Il fera 35 à 38 degrés cet après-midi avec un pic à 40 degrés dans le sud-ouest. Ces fortes chaleurs couplées à la sécheresse des sols accentuent le risque incendie. 3 départements sont en alerte très sévère et dans les Pyrénées-Orientales, 12 000 personnes ont dû être évacuées. Les feux de forêt ont ravagé à près de 5 000 hectares de terrain, plusieurs secteurs sont stabilisés, mais les habitations restent menacées. Décision très attendue pour Marine Le Pen, la cour d'appel de Paris rend son verdict dans l'affaire des assistants parlementaires européens du RN. En cas d'inéligibilité confirmée, Jordan Bardella pourrait devenir le candidat du parti pour la présidentielle de 2027. Jordan Bardella se dit prêt et serein. Et puis en football, l'Espagne et la Belgique s'affronteront en quart de finale du mondial. L'Espagne s'est imposée 1-0 face au Portugal. La Belgique, de son côté, a mis fin au parcours des États-Unis après sa victoire 4-1. Dernier huitième de finale ce soir avec Argentine, Égypte à 18h, puis Suisse, Colombie à 22h.
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0: Pratiquement 7h10, merci d'être avec nous, merci d'avoir choisi Echo FM. Et bien pour commencer cette journée de ce mardi 7 juillet, vous allez pouvoir embrasser, hein, si vous en connaissez, tous les Raoul.
1: On a un peu fouillé d'ailleurs quant à l'origine de ce prénom, parce qu'il m'a toujours fait un peu sourire ce prénom Raoul.
0: C'est beau.
1: C'est marrant, c'est beau.
0: Je me demande s'il n'y avait pas un Raoul qui jouait dans...
1: Mais dans quoi encore?
0: avec Sophie Marceau, dans la Boom.
1: Oh, écoutez,
0: c'était pas Raoul?
1: M'en rappelle plus.
0: Son premier amoureux?
1: M'en rappelle plus. Bon, en tout cas, c'est un prénom qui est d'origine germanique, issu de Rad, qui signifie conseil, et Wolf pour loup. Donc voilà, soit conseiller comme un loup.
0: Conseiller comme un loup.
1: C'est, voilà, c'est ce que signifie ce prénom. Je comprends pas tout à fait exactement. Conseiller comme un loup. Mais ben, on vous embrasse, les Raoul. On vous salue, en tout cas, ce matin.
0: Un seul anniversaire a retenu notre attention. Un chanteur.
1: Oui, un chanteur aux bouclettes, s'il vous plaît. Julien Doré-Calcrinière, 44 ans aujourd'hui. Un produit de la télé-réalité, plutôt d'un télécrochet. Nouvelle star qui a fait une jolie carrière en plus de 20 ans. Écoutez ce qu'a fait, eh bien, Julien Doré en 45 secondes.

0: Julien Doré. Il a souvent réinterprété, mais avec une façon bien à lui.
1: Oui, avec sa façon parfois un peu barrée, on va le dire, ouais, d'interpréter les choses. Il était passé du côté des Nuits Secrètes à Aulnoy Aymeric, gros carton, il est vraiment très très apprécié. Je vous ai vu un peu, eh bien, vous dandiner quand c'était le duo avec Vita.
0: Ouais, j'aime
1: c'est
0: bien.
1: Que celui-là, vous l'aimez bien.
0: Ouais, j'aime bien.
1: Ah ouais,
0: j'aime bien. 44 ans pour Julien Doré. Ça s'est passé un 7 juillet. On revient cette fois en 2005.
1: Oh ben là, c'est moins gai. Hein. L'histoire de 4 explosions qui ont lieu dans les transports publics de Londres. 700 blessés et 56 victimes il y a 21 ans aujourd'hui. Les 3 premières explosions dans le métro auront lieu sur une période de 50 secondes seulement. La 4e, presque une heure après. Des attentats suicides, hein, vous l'aurez compris, qui ont été attribués à Al-Qaïda.
0: Ouais,
1: Al-Qaïda. Ouais.
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0: C'est pas à l'Al-Qaïda.
1: Mais non, pas du tout. Mais tu parles, il y a un jingle lancé, la bonne humeur, juste après ça. C'est vrai que, je sais pas.
0: Non, mais...
1: Ah, nous, on passe d'un extrême à l'autre. Il n'y a pas de souci.
0: Ouais, c'est vrai. C'est vrai. L'insolite du jour, on vous emmènera au Japon.
1: 800 caméras dans les montagnes pour traquer une grosse bébête. Un ours et même plusieurs.

0: 8h15, merci d'avoir choisi Echo FM, la matinale. Ensemble, bien sûr, jusqu'à 9h, avec Julien. On vous emmène au Japon.
1: Arrêtez, c'est l'été, on doit réveiller les auditeurs et auditrices. Et c'est vrai qu'au Japon, 800 caméras ont été installées dans les montagnes pour traquer les ours. On sort l'artillerie lourde, oui, puisqu'il y a une recrudescence des attaques dans le nord du pays, plus précisément dans la région du Tohoku. Le gouvernement... c'est comme ça. Le gouvernement a lancé cette opération plutôt impressionnante et digne d'un film de science-fiction, un Big Brother, l'installation de plus de 800 caméras dans les montagnes. Objectif simple et ambitieux, mieux compter, suivre et comprendre les populations d'ours qui semblent de plus en plus à l'aise pour descendre en ville finalement. Ils finiront dans les magasins, je vous le dis.
0: À un moment donné. Après, il faut leur assurer tout simplement une livraison à domicile.
1: Oui, non, mais écoutez.
0: Ils ne seront pas obligés de descendre en ville.
1: On peut leur trouver un emploi, je ne sais pas, en tout cas, les habitants vivent avec des signalements quasi quotidiens, dans des parcs, près des écoles, même dans des zones commerciales. Le bilan est lourd et c'est plus sérieux puisque depuis avril, plusieurs attaques mortelles ont été recensées dans un contexte où les ours sortent plus tôt de leur hibernation et surtout s'aventurent de plus en plus loin qu'avant. Ils sont de plus en plus en confiance. Alors, on va pas se contenter de la vidéosurveillance classique. Non, les autorités utilisent aussi des méthodes plutôt originales. Dans certains cas,
0: on va faire Squid Game.
1: Alors, on n'en est pas à Squid Game, vous mettre une balle entre les deux yeux, mais on installe des appâts sucrés comme du miel pour les attirer justement ces ours et les filmer grâce à leur marque distinctive sur le pelage. L'objectif, c'est de cartographier précisément les populations pour mieux gérer leur présence, apprendre à vivre peut-être avec eux aussi, et éviter que les montagnes japonaises deviennent un gigantesque parc d'attractions pour ours en balade, évidemment.
0: J'aime bien.
1: Je sais pas quelle serait ma réaction si j'étais face à un ours finalement, vous voyez. Ça serait impressionnant.
0: Après, il y a les petits ours, mais après, il y en a des
1: ours. Et quand ils sont vraiment grands, on s'en va.
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0: Parce qu'on a forcément, on a tous en tête l'ourson.
1: Mais évidemment.
0: Qui est beau, gentil, etc.
1: Mini l'ourson. Mais c'est vrai que l'ourson des dessins animés est sympa, il est inoffensif. C'est une autre histoire du côté de nos amis japonais.
0: À suivre côté musique, Vita avec un dimanche avec toi.

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1: 7h30, le rappel des titres de ce mardi 7 juillet. C'était Kato, hein, à l'instant, si vous souhaitez le noter pour votre playlist et pour faire la route, hein, des vacances. Un appel à victimes après une série de cambriolages dans l'Aisne.
2: La gendarmerie de l'Aisne qui lance un appel à victimes après l'interpellation de 4 individus à la suite d'un cambriolage commis à Grugy le 13 juin. Lors des perquisitions, les enquêteurs ont découvert de nombreux objets volés, notamment des bijoux, des pièces de monnaie, des sacs, des biens qui pourraient provenir de plusieurs vols, d'ailleurs commis toujours dans l'Aisne, principalement entre les 11 et 12 juin dernier. Les propriétaires sont invités à contacter la brigade de recherche de Saint-Quentin afin d'identifier et récupérer leurs objets.
1: À Fourmi, 3 condamnations après le vol de 400 bouteilles d'alcool.
2: Le tribunal judiciaire d'Avesnes-sur-Helpe a rendu son jugement dans l'affaire des vols de bouteilles d'alcool à Auchan-Fourmi. Un ancien salarié reconnu coupable d'avoir dérobé près de 400 bouteilles de whisky et de vodka entre 2021 et 2023 a été condamné à 15 mois de prison avec sursis. L'acheteur des bouteilles écope lui de 8 mois sous surveillance électronique, tandis que sa compagne, poursuivie pour recel, est condamnée elle à 8 mois de prison avec sursis.
1: Ça fait moins d'une bouteille par jour.
2: C'est vrai.
1: Glageon et Trélon, les bacs de tri passent au jaune dès le 15 juillet.
2: Et oui, à partir de la semaine du 15 juillet, la communauté de communes sud-avennoise remplacera progressivement les anciens bacs de tri à couvercle vert de 180 litres par de nouveaux bacs plus robustes, 240 litres à couvercle jaune à Glageon et Trélon. Une opération réalisée lors des tournées habituelles de collecte qui vise à améliorer le tri des déchets, augmenter la capacité des bacs et harmoniser, bien sûr, eh bien, ce sont les couleurs, hein, sur le territoire. Au total, 2200 nouveaux bacs seront distribués. Les anciens seront récupérés puis recyclés. Est-ce que vous faites le tri, Didier, à la maison?
1: Oui,
2: je suis un bon élève.
1: Ah, je suis impitoyable. Je me lève 2 heures avant pour voir si effectivement j'ai bien trié.
2: Ah oui, et les poubelles, c'est quel jour chez vous? Voir si vous suivez. Normalement, c'est le mercredi.
1: Je pense que c'est le mercredi.
2: Le mercredi, ah non, exactement.
1: C'est le jour des enfants.
2: C'est exactement ça. C'est très bien.
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1: Ils sont bien gentils les Reapers, hein, parce que c'est eux qui enlèvent tous nos déchets.
2: On les embrasse.
1: Ouais, c'est vrai. Une journée un peu plus nuageuse.
2: Exactement, c'est le menu que nous concocte Météo France pour votre mardi dans l'Avesnois, tirage jusqu'au Lannois. C'est vrai qu'il aura peut-être du mal à se lever, du mal à apercevoir le soleil aujourd'hui. Il va bien se faire une place, on imagine, avec ses 17 degrés ce matin à Huigneux-Guise, à Tissoulon. Nous irons tout de même avec ou sans soleil jusqu'à 29 degrés cet après-midi à Itrin, Neuf-Maisons et Fontaine-les-Vervins. Mais quand le soleil est là, en général, ça chauffe un peu plus quand même.
1: Ouais, c'est vrai, mais ça veut dire aussi qu'on aura peut-être une sensation
2: Exactement, de lourdeur. Ouais, exactement. Encore une semaine, on ne sera pas très bien finalement.
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1: Bonjour à toutes et à tous, on débute avec la surprise de la nuit à la Coupe du Monde 2026. Le Brésil sort par la petite porte, les Brésiliens ont été éliminés dès les huitièmes de finale par la Norvège. Les partenaires d'Erling Haaland se sont imposés 2-1 grâce à un doublé de l'attaquant de Manchester City au 79e et 89e minute de jeu. Le Brésil n'a riposté qu'en toute fin de temps additionnel par un pénalty transformé par Neymar à la 90e plus 10. L'ancien Parisien a d'ailleurs annoncé sa retraite internationale dans la foulée de cette rencontre après 130 sélections, 80 buts et 59 passes décisives pour la Seleção. C'est une énorme déception pour les Brésiliens emmenés par Carlo Ancelotti dans un stade acquis à sa cause, le Brésil qui n'a plus remporté la Coupe du Monde depuis 2002. Et de leur côté, les Norvégiens affronteront l'Angleterre samedi prochain car les Anglais ont éliminé le Mexique, pays co-organisateur au stade Azteque cette nuit. Victoire anglaise 3-2 grâce à un doublé de Jude Bellingham et un but d'Harry Kane sur penalty. Les Mexicains qui ont bien tenté de revenir dans la partie à chaque fois par Quiñones et Jiménez en vain, d'autant que les Anglais étaient réduits à 10 après l'expulsion de Cuenca à la 54e minute de jeu. Et ce lundi, deux nouveaux huitièmes de finale sont au programme. Le Portugal reçoit l'Espagne à partir de 21h à Arlington. Le duel fratricide entre les deux nations de la péninsule ibérique. La dernière fois qu'elles se sont affrontées, c'était en finale de la Ligue des Nations en juin 2025 pour un score de parité de 2-2 à l'issue du temps réglementaire. Et puis l'autre rencontre opposera les États-Unis à la Belgique à 2h du matin la nuit prochaine à Seattle. C'est la 7e fois qu'elles s'affrontent depuis 1930. Et puis la gestion arbitrale du match France-Paraguay est au cœur des débats après la qualification des Bleus pour les quarts de finale de la Coupe du Monde. Malgré une victoire 1-0 face au Paraguay, les joueurs français ont dénoncé l'agressivité de leurs adversaires. Très belle journée de foot à toutes et à tous.
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3: Et en ce mardi 7 juillet, bonne fête au Raoul. Les Béliers, faites preuve de discernement.
4: Taureau,
3: vous chercherez à influencer les autres pour parvenir à vos fins, mais attendez-vous à rencontrer une certaine résistance. Les Gémeaux, vous pourriez facilement vous laisser prendre aux apparences, mais souvenez-vous qu'elles sont parfois trompeuses. Les Cancers, comme souvent, vous avez tendance à vouloir vous mesurer à plus fort que vous.
4: Lion,
3: votre organisation devra être sans faille si vous ne voulez pas cumuler les retards et rater le coche.
4: Les Vierges en couple, vous pourrez savourer des moments privilégiés.
3: Balance, vos méthodes risquent de provoquer des relations contraires.
4: Les Scorpions, fiez-vous aux actes plutôt qu'aux paroles.
3: Sagittaire, vous pourriez être amené à endosser de nouvelles responsabilités dans le cadre de votre profession.
4: Capricorne, votre charme tonique se révélera toujours aussi efficace sur votre partenaire.
3: Verseau, la prudence est conseillée.
4: Enfin les Poissons, ne vous laissez pas éblouir par de belles promesses qui paraissent trop séduisantes pour être vraies.
3: Bonne journée et à demain.
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3: Voici ma sélection télé pour ce mardi 7 juillet avec ce soir sur TF1 Coup de foudre à Notting Hill à 21h10 avec Hugh Grant et Julia Roberts. Sur France 2 documentaire, Règne animal, les jeux de l'amour. Comment les femelles du règne animal déploient de nombreuses stratégies afin de trouver le partenaire idéal. Sur France 3, Alexandra L, la série avec Julie Depardieu, Thomas VDB et André Manoukian. Sur M6, Coupe du Monde de la FIFA, le mag à 20h40 en direct, présenté par Ophélie Meunier. Le match, ce sera à 21h50, 8e de finale. Ce soir sur France 4, Taratata 100% live, présenté par Nagui. Il reçoit notamment Oshi. Sur W9, les 20 tubes de l'été préférés des Français, documentaire. Sur TFX, Débarquement immédiat, film avec Harry Habitant et Mehdi Sadoun. Vous retrouverez sur T18, Napoléon. Téléfilm avec Christian Clavier. Enfin sur TF1 série film, la série Balthazar avec Thomas Sisley et Hélène de Fougerolles. Bon zapping!
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6: Merci d'avoir choisi Echo FM dans la matinale, en plein cœur de la matinale. Et juste après la matinale, eh bien vous avez rendez-vous avec Bonne Pioche.
7: Et ça commence déjà fort avec ces deux gagnantes qui ont gagné hier leur contrôle technique financé. Hop, eh bien dans Bonne Pioche, Marie-Hélène de Chaours, Christine Debouy qui pourront faire gratuitement leur contrôle technique dans les centres auto sur Dunouvu en tirage de Saint-Quentin ou de Valenciennes. Alors faut faire comme elles, tout simplement. Hein. Vous nous envoyez comme contrôle technique par SMS au 07 89 41 97 66. Vous y joignez votre nom, votre prénom, votre ville et on sera mais extrêmement heureux de vous accueillir tout à l'heure.
6: Ouais, si effectivement le tirage au sort vous est favorable. Mais à un moment donné, ça sourit quand même.
7: Oui, exactement. Déjà deux gagnantes hier, deux gagnantes peut-être aujourd'hui. On pose la question évidemment.
6: Ouais, c'est vrai.
7: On vous le souhaite bien évidemment.
6: Dans une grille plutôt resserrée, ouais, 50 cases. Hein, ça veut dire qu'on a quand même pas mal de chance, ouais. Eh bien, de piocher la bonne. À suivre, Claudio Capéo, tu dois t'en aller. Et nous, on revient. Eh bien, ce sera aux alentours de 8h.
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2: Il est 8h, merci d'être avec nous. Excellent début de matinée. Nous sommes le mardi 7 juillet avec au sommaire votre rendez-vous quotidien traditionnel. C'est vous qui le dites.
3: La traque des mouches et autres insectes, la prise, le ruban collant, la lampe anti-insectes, le bon vieux torchon. Vous pourrez nous présenter ce matin votre astuce pour dire bye bye aux insectes qui squattent la maison. Moi, j'ai opté, je le dis, pour la raquette The Executioner Pro. Ouais, mais c'est enfin, assez radical.
2: Ah, d'accord, mais il faut les traquer une par une, quoi.
3: Ah oui, exactement. Hein, oui. Puis il faut être rapide, mine de rien, parce que les mouches, quand même, elles sont vachement rapides.
2: C'est vrai. Ouais, une mouche est assez rapide. Ah, j'ai mis une côte de bœuf dans mon frigo. Ouais. Et j'attends qu'elle pourrisse. Ils viennent tous dedans et après, je referme le frigo.
3: C'est sympa. Vous avez des asticots. Ça sentir bon.
2: L'animal du jour.
3: Les chevaux en calèche à Palerme en Italie. Est-ce bientôt la fin? On demande l'arrêt progressif des calèches tirées par des chevaux dans les rues de cette ville. Une pétition d'ailleurs lancée en France qui affirme que les chevaux utilisés pour le tourisme urbain seraient soumis à des conditions jugées difficiles. Entre, ce tractage parfois compliqué, la chaleur également. On fera le point en fin de matinale.
2: Mais avant, les chevaux, les bœufs, etc., ça travaillait dans les champs, il faisait chaud.
3: Mais c'était quasiment le moyen de transport numéro un quand même.
2: Ah bah, il y avait que ça. Hein, avait que
3: vous imaginez venir, Didier, à la radio à cheval?
2: En calèche.
3: En calèche.
2: Et pourquoi pas?
3: Exactement.
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2: On fait le tour de l'actualité pour la deuxième fois dans cette matinale. 17 salariés de micro-crèches de l'Aisne saisissent les prud'hommes.
3: 17 salariés des micro-crèches Les Petits Lutins et le Royaume des Doudous, implantés notamment à Laure et Montcornet, ont saisi le Conseil des prud'hommes contre leur employeur. Ils dénoncent des retards de salaire, des manquements aux droits du travail et de mauvaises conditions de travail. Les accusations sont fermement contestées par l'employeur qui assure par la voix de son avocat avoir respecté la réglementation et affirme que chaque situation a été traité conformément au droit. L'affaire devra désormais être tranchée par la justice.
2: Direction Saint-Quentin cette fois. Là, Saint-Michel, pas du tout, c'est Saint-Michel. La commune rappelle les règles d'entretien des trottoirs.
3: La commune met en application un arrêté municipal rappelant les obligations des riverains. Les propriétaires et locataires doivent entretenir le trottoir devant leur habitation en assurant le balayage, le désherbage et le démoussage, mais aussi tailler les haies qui débordent sur la voie publique. En hiver, ils devront également déneiger ou saler ou sabler les trottoirs. La mairie qui rappelle enfin que les dépôts sauvages de déchets sont interdits et que les frais d'enlèvement pourront être facturés aux contrevenants. Ça devrait normalement couler de source.
2: Oui. Vous
3: désherbez. Est-ce que je suis adepte des dépôts sauvages? Non, Didier. Est-ce que je désherbe? Je fais attention.
2: Faites attention.
3: Chez moi, exactement.
2: Avesnes-sur-Helpe, l'hôpital renforce son offre de soins.
3: Le centre hospitalier du pays d'Avesnes qui s'équipe d'un nouvel appareil d'électroencéphalographie ou EEG. Un examen totalement indolore qui permet d'enregistrer l'activité électrique du cerveau et d'aider au diagnostic et au suivi de nombreuses pathologies neurologiques comme l'épilepsie, les accidents vasculaires cérébraux ou encore les tumeurs cérébrales. Les professionnels de santé ont suivi une formation de 2 jours pour assurer la prise en charge des patients. Vous allez me dire 2 jours, c'est pas beaucoup.
2: Bah oui,
3: mais c'est suffisant.
2: C'est suffisant. Oui, parce que ce sont déjà des professionnels.
3: Bah voilà, exactement. Exemple, c'est pas comme si c'était nous qui suivions une formation de 2 jours pour devenir médecin, vous voyez.
2: C'est ça. Parce que j'allais dire, sinon... Écoutez,
3: je
2: vais postuler.
3: Eh ben allez.
2: Fourmies Habitat, les représentants des locataires réclament des explications.
3: Les représentants des locataires, Indecosa, CGT de Fourmies Habitat demandent l'organisation rapide d'une réunion publique sur l'avenir de l'office. Ils souhaitent obtenir des explications sur le projet de dépôt de bilan qui permettrait une fusion avec Logis en Bravenois. Ils s'interrogent par ailleurs notamment sur la situation financière de Fourmies Habitat, estimant que l'office disposerait encore de plusieurs millions d'euros de trésorerie. Les représentants réclament également plus de transparence, la communication des audits financiers et une participation pleine et entière des locataires aux discussions concernant l'avenir des 1200 logements sociaux.
2: Un livre retrace 2000 ans d'histoire de l'église de Larouilly.
3: Quelle histoire dans l'Avesnois avec cet ouvrage intitulé « L'église de Larouilly, 2000 ans d'histoire » qui vient de paraître en auto-édition. Son auteur, Anne Sculfort, propose une étude de près de 370 pages, fruit de 3 années de recherche dans des archives inédites consacrées au village de Larouilly. Un livre illustré, tiré en quantité limitée, qui est vendu uniquement sur rendez-vous auprès de l'auteur au prix de 20 euros. Toutes les informations pratiques à retrouver sur notre site eco-fm.fr.
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2: Peut-être un peu plus de nuages.
3: Eh bien, on va encourager tous le soleil, évidemment, à venir faire un petit tour chez nous quand même, parce que ça pourrait rester grisâtre aujourd'hui dans l'Avesnois, tirage jusqu'au Lannois. C'était aujourd'hui, hein.
2: Oui.
3: Mais version remixée.
2: Et pourquoi
3: on pas. Aime le remix estival. Vous avez 17 degrés ce matin si vous êtes du côté de Vigneuil-Guise à Tissoulan, et jusqu'à 29 degrés cet après-midi à Étrun, Neuf-Maisons et Fontaine-les-Vervins.
2: Bon, après, c'est pas parce qu'il n'y a pas de soleil pour l'instant, c'est que ce sont quand même des conditions plutôt estivales.
3: Ouais, c'est plutôt acceptable, on va dire, c'est vrai.
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2: Merci d'avoir choisi Eco FM. Et si vous venez d'arriver parce que vous êtes, en vacances. Pourquoi perdu? Il y a
3: voilà.
2: Des gens qui choisissent, hein, vous savez.
3: Exactement, mais c'est vrai.
2: On n'arrive pas comme ça par hasard, vous savez.
3: Non, mais il y a peut-être des auditeurs qui sont encore sur la bande FM, comme on l'appelle encore.
2: Ah, oui.
3: Et voilà, c'est large quand même le spectre de la bande FM, mine de rien. Et ils arrivent sur 104.5 et ils entendent De Gus forcément parler depuis ce matin 7h. Je dis, mais c'est qui?
2: Exactement, c'est
3: mais,
2: qui?
3: Mais c'est qui? Mais c'est Didier et Julien, voyons.
2: Oui, alors ne retenez pas les noms, c'était pas très grave. mais sachez qu'on jouera ensemble, hein, pour gagner un contrôle technique. Mais ça peut, vous aider, hein, forcément.
3: Ah, mais pour ça, Didier, faut rester au moins jusqu'à 9h10 et plus si affinité quand même.
2: Ouais, c'est ça. Ce sera au moins jusque 9h10 à suivre. Et bien, tout simplement, le tour, hein, des fêtes et anniversaires du jour. Mais avant cela, l'info nationale.
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5: Bonjour à tous. À la une de l'actualité, une nouvelle vague de forte chaleur en France en moins de 2 mois. 61 départements sont en vigilance orange pour la canicule à partir de midi. Il fera 35 à 38 degrés cet après-midi avec un pic à 40 degrés dans le sud-ouest. Les températures élevées nous poussent à nous hydrater plus et la consommation d'eau a augmenté ces derniers jours en France. Plus 15 à 20% de volume distribué dans certains territoires ruraux, estime la Fédération de collectivités. Elle représente la gestion de l'eau pour plus de 50 millions d'habitants dans le pays. Des fuites supplémentaires ont aussi été constatées sur les réseaux sous l'effet de la sécheresse. Ces fortes chaleurs, couplées donc à la sécheresse des sols, accentuent le risque d'incendie. 3 départements sont en alerte très sévère et dans les Pyrénées-Orientales, 12 000 personnes ont dû être évacuées. Les feux de forêt ont ravagé près de 5 000 hectares de terrain. Plusieurs secteurs sont stabilisés, mais les habitations restent menacées. Et on termine par du cyclisme. Le Tour de France, hier, Tadej Pogacar s'est imposé sur la 3e étape. Il a repris le maillot jaune à Jonas Vingegaard. Le Français Paul Sexas est 6e du classement général à 48 secondes du Slovène. Étape 4 aujourd'hui avec 180 km entre Carcassonne et Foix.
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2: On approche, hein, tout doucement des 8h10. On fait le tour des fêtes et anniversaires du jour. Nous sommes le 7 juillet, mardi 7 juillet. Ça y est, hein, le mois de juillet est déjà bien entamé. Faut penser au mois d'août.
3: Non, mais
2: parce
3: arrêtez.
2: Qu'après 15 août, ça y est, les vacances, c'est terminé.
3: Arrêtez, il y a encore quelque chose qui m'a fichu le bourdon. J'ai regardé la fameuse météo d'Evelyne Delia, hein, évidemment, hier soir. 1 minute de soleil en moins.
2: Ah, ça y est.
3: Pour aujourd'hui.
2: Ah, ça
3: c'est
2: y
3: bon,
2: y est.
3: On est dedans.
2: Ah, bah, ça
3: on
2: y
3: est foutu par contre.
2: Dans 15 jours, on arrive.
3: Ah, bah, exactement. Ah, bah, préparer les pelés, le fuel, etc. Allez-y. Hein.
2: Bonne fête au Raoul.
3: Bonne fête, Raoul. Un prénom germanique, s'il vous plaît. Issu de Rad pour conseil et Wolf pour loup, soit conseiller comme un loup. J'ai toujours pas compris en deuxième heure. Pourtant, ça me fait des nœuds dans le cerveau, je vous le dis, hein, cette histoire.
2: Il n'y avait pas le conseiller de Wall Street ou le loup de Wall Street.
3: Alors
2: à un
3: oui,
2: moment donné.
3: C'est vrai, Didier. Alors, est-ce qu'on est vraiment dans le même truc?
2: Non, mais je pense conseiller, ça, on fait penser tout de suite à la banque, le loup. Ah, oh, bien évidemment, c'est pareil. Hein,
3: j'avais adoré le loup de Wall Street. Effectivement, ah, bien. Très très bon film.
2: Un seul anniversaire. Il n'y avait pas de corrélation vraiment, mais
3: du tout.
2: Un seul anniversaire. Bon, c'est celui quand même de Julien Doré.
3: Oui, exactement, Julien Doré qui a 44 ans et un peu plus de followers que moi pour le coup.
2: Ah, surtout des cheveux.
3: Et oui, et des thunes. Et des thunes, il faut le dire. Mais si, disons-le, entrons dans le vif du sujet. Et des cheveux, je vous remercie. Et surtout bouclé. Quelle chance il a, ce garçon. Et en plus, il a du talent, écoutez.
7: T'aimais

0: Il y a quand même pas mal de charisme.
1: Exactement.
0: Il y a du sexe à pile.
1: Je sais que ce qui vous a plu, c'est Viens on essaie, forcément, avec l'ami si, Vita. Si, ils ont couché ensemble, oui. C'est ça encore que vous allez dire. Bah écoutez, moi
2: j'ai une question.
1: Bah, moi je pense qu'à partir du moment où il y a un duo, oui, il y a quelque chose, il y a une attraction, il y a un rapprochement.
0: Oui.
1: Hein, je rassure celles et ceux qui nous écoutent, il ne s'est rien passé avec Didier. Parce que il y a des duos et ça fait quelques années que ça dure quand même.
0: Oui, c'est vrai. Julien Drouin. Non, mais quel bel homme.
1: Bah, exactement. C'est vrai. Il a quelque chose. Il avait joué dans une série sur TF1, il incarnait un flic un peu barré là aussi, c'était Panda en fait.
0: Ah oui, c'est vrai.
1: Et alors, plutôt marché. Non mais ça s'est terminé par contre.
0: Bah, ça a plutôt marché. Mais à chaque fois que vous dites ça a plutôt marché, il n'y a pas de suite.
1: C'est quand même fou. Mais en fait ça a bien commencé, puis c'est revenu en saison 2, ça s'est vautré.
0: Ça fait flipper quand
1: même. Je sais pas ce qui s'est passé.
0: Ça a plutôt bien marché.
1: Je serais un porte-poisse que ça m'étonnerait pas.
0: Et oui,
1: c'est pas assez bizarre.
0: Ça s'est passé un 7 juillet, mais cette fois en 2005.
1: Oui, là, on revient sur une actualité bien triste. Évidemment, ces 4 explosions qui ont lieu dans les transports publics de Londres, qui feront plus de 700 blessés et 56 victimes. 3 premières explosions dans le métro qui auront lieu sur une période de 50 secondes seulement. La quatrième, une heure plus tard, des attentats suicides qui ont été attribués à Al-Qaïda.
0: Allez. Quelle horreur.
1: Eh, forcément, c'est toujours l'horreur, exactement.
0: Allez, à suivre et sans transition. C'est vous qui le dites. La prise, le ruban collant, la lampe anti-insectes ou le bon vieux tanchon, présentez-vous votre astuce plutôt pour dire bye bye aux insectes. Vous avez été assez nombreuses pour le coup.
1: Oui, c'est vrai, c'est plutôt féminin cette histoire de chasse aux insectes.

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1: Merci d'être avec nous, merci d'avoir choisi Eco FM, c'est vous qui le dites. Et c'est vrai, hein, et bien que les insectes commencent à envahir l'espace, la prise, le ruban collant, la lampe anti-insecte ou le bon vieux torchon, je connaissais pas l'astuce avec le torchon, mais bon. Présentez-nous votre astuce pour dire bye bye aux insectes qui squattent la maison. Et on a Tiffany qui nous a répondu. Et
2: Tiffany qui nous dit un berger australien, la meilleure tueuse de mouches.
1: Ah ouais?
2: Ah oui, c'est vrai qu'en général, hop, le berger, il arrive à gober.
1: Ah, il gobe.
2: Vous savez que moi, j'ai toujours interdit à mon chien de gober quoi que ce soit parce qu'un jour, ça peut être malheureusement une guêpe ou un truc comme ça.
1: S'il gobe un frelon, enfin vous non, parce que ça, le frelon est plus gros que votre chien.
2: Bah, vous êtes vraiment terrible. C'est affreux.
1: Il faut faire attention plutôt à l'inverse.
2: Affreux, mais presque vrai.
1: Que le frelon ne gobe pas.
2: Mais non, mais c'est ça.
1: Le Yorkshire.
2: N'est pas à l'abri.
1: Ben c'est cool ça, le berger australien.
2: Exactement.
1: On a Marine.
2: Les rubans et les produits bien nocifs quand il y en a trop.
1: Ouais, c'est vrai.
2: Si, alors.
1: Non, après nous la planète, c'est mort.
2: Voilà, enfin, produits nocifs, ça veut dire barrière insecte, le barrage aux insectes, ouais, qui était vendu au télé pendant des années,
1: etc.
2: Ah non, mais pas quand même.
1: Acide chlorhydrique et tout.
2: Hein. Ah ouais, à ce point-là.
1: Il faut y aller.
2: Faites gaffe à vous quand même.
1: Merci Marine, en tout cas. Coralie.
2: La tapette électrique pour les saloperies de mouches, nous dit Coralie. Elle est un peu vénère. Elles sont agaçantes depuis quelques jours.
1: Ah, c'est vrai.
2: Ajoutez à cela la chaleur qui va venir. On est foutu. Hein.
1: Mais pourquoi les mouches entrent, enfin, essaient toujours d'entrer dans nos orifices?
2: Soit
1: trou de nez, oreille.
2: C'est vrai qu'on en avale plusieurs par nuit.
1: Si vous promenez tout nu, bon, il y a d'autres.
2: Ah non, non, non. Ah ouais, mais non, moi, une mouche rentrera pas dans mon anu.
1: Dans l'anu?
2: Ah non, non, non. Ah non, je suis désolé. Par contre, parfois, elle vous frôle vraiment les oreilles.
1: Ah ouais.
2: Ou le nez. Les trucs pas possibles.
1: C'est dit, c'est quand même fou, quoi.
2: Affreux.
1: La Catherine.
2: La tapette électrique. C'est la fameuse exécutionneur pro que j'ai à la maison. Si, je vous le dis.
1: Exécutionneur pro.
2: Ah ouais. Et bien sûr, je suis sûr qu'à la maison, si vous en avez une aussi.
1: Mais ça pue le bordel quand.
2: Alors ça sent un peu le cochon grillé.
1: Ah ouais.
2: C'est vrai. Et vous êtes tous tentés, je suis sûr, à la maison de voir ce que ça fait en mettant le doigt, en allumant.
1: Ah oui.
2: Je l'ai fait.
1: Et alors?
2: Une châtaigne.
1: Ah
2: ça fait mal.
1: Ça fait mal.
2: Ça vraiment, ça remplit bien son boulot.
1: On a aussi, Kali.
2: Mais c'est pareil, la tapette électrique qui visiblement fait assez adeptes, tout simplement.
1: Ouais,
2: chez
1: ça a l'air de marcher.
2: Bah, exactement. Il y avait aussi la tapette manuelle, quand même. Hein,
1: bah, bien sûr.
2: Vraiment. Ouais. Assez efficace, mine de rien.
1: Bah, oui, et puis
2: si
1: surtout,
2: vous y allez,
1: écolo, ça marche sans pile, etc.
2: Ah, exactement, vous avez parfaitement raison.
1: On a Hélène.
2: Alors, Hélène nous dit des gants de boxe.
1: Enfin, pour choper une mouche
2: courage,
1: avec des gants de boxe.
2: Mais c'est vrai, c'est pas possible.
1: Bon, après, il faut bien viser. Hein, ça, si vous la chopez au menton, théoriquement, c'est un cas où assuré.
2: Mais la mouche, elle est très maligne parce que ça me l'a encore fait hier, évidemment. Bien sûr, elles sont toujours à la fenêtre. Hein, vous imaginez, fenêtre fermée, etc. La mouche qui squatte. Vous vous approchez avec la raquette. Je sais pas, elle doit sentir un truc, elle se barre. Impossible de rattraper.
1: Elle a des infos, hein.
2: Elle a des infos, exactement.
1: Bien sûr.
2: Elle a de bons yeux.
1: Alors, je pense que les gants de boxe auraient pu aller pour Lorena et son fils, Lorenzo, puisqu'il fait de la boxe, mais non, Lorena a choisi autre chose.
2: Alors, Lorena nous a cité le fameux ruban.
1: Ah,
2: ça fait sale, nous dit Lorena, mais rien de tel. Et c'est vrai que c'est très efficace.
1: Ouais.
2: J'en avais quelques-uns dans la véranda, c'était vraiment l'attrape-mouche par excellence. Mais c'est vrai que c'est moche, ça fait un arbre à mouche après. Écoutez.
1: Et c'est pas si moche.
2: Et c'est pas si moche.
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1: Ouais, vous en mettez 5, 6, vous pouvez coller un enfant,
2: quand il est
1: vraiment turbulent.
2: Mais oui.
1: Vous savez, vous le collez au ruban, et puis vous dites, tu redescendras tout à l'heure parce que, voilà.
2: Non, mais après, pour la mouche, certains crient quand même au supplice en disant que c'est vraiment de la maltraitance envers la mouche que de la faire s'agripper à ça.
1: Attendez, il n'y a pas de plainte.
2: Exactement.
1: Est-ce qu'on a eu des plaintes de mouches?
2: Jusqu'à présent, non. La gendarmerie est formelle, aucune plainte enregistrée.
1: À partir de ce moment.
2: C'est vrai.
1: Voilà, c'est tout.
2: Alors, pas de preuve, rien du tout.
1: Exactement.
2: Ah bah non.
1: Pas de plainte, pas d'enquête.
2: Voilà.
1: À suivre, Santa avec Dis-moi oui. Merci, bien sûr, à toutes celles et tous ceux, plutôt toutes celles d'ailleurs, qui ont commenté.
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1: Voyage un peu revisité, hein, bien évidemment. 8h30, le rappel des titres. 17 salariés de micro-crèche de l'Aisne saisissent les prud'hommes.
2: 17 salariés des micro-crèches, les petits lutins et le royaume des doudous, implantés notamment à Laure et Montcornet, ont saisi le conseil des prud'hommes contre leur employeur. Ils dénoncent des retards de salaire, des manquements au droit du travail et de mauvaises conditions. Les accusations sont fermement contestées par l'employeur qui assure par la voix de son avocat, tout simplement avoir respecté la réglementation et affirme que chaque situation a été traitée conformément au droit. L'affaire devra désormais être tranchée par la justice.
1: En train de me dire, alors Monseigneur, sûrement pas Montcornet, non? Parce qu'on dit toujours, il est l'or Monseigneur.
2: C'est vrai.
1: Saint-Michel, la commune, rappelle les règles d'entretien des trottoirs.
2: Oui, elle met en application un arrêté municipal rappelant les obligations des riverains. Les propriétaires et locataires doivent entretenir le trottoir devant leur habitation en assurant le balayage, le désherbage et le démoussage, mais aussi tailler les haies qui débordent sur la voie publique. En hiver, ils devront également déneiger et saler ou sabler les trottoirs. La mairie qui rappelle enfin que les dépôts sauvages de déchets sont interdits et que les frais d'enlèvement pourront être facturés aux contrevenants.
1: Pour terminer, Fourmi Habitat, les représentants des locataires réclament des explications.
2: Les représentants des locataires Indicosa CGT de Fourmi Habitat demandent l'organisation rapide d'une réunion publique sur l'avenir de l'office. Ils souhaitent obtenir des explications sur le projet de dépôt de bilan qui permettrait une fusion avec Logis Sambre-Avesnois. Ils s'interrogent notamment sur la situation financière de Fourmi Habitat, estimant que l'office disposerait encore de plusieurs millions d'euros de trésorerie. Les représentants réclament également plus de transparence, la communication des audits financiers et une participation pleine et entière des locataires aux discussions concernant l'avenir des 1200 logements sociaux.
1: Et les bouches qui ont, bien
2: exactement.
1: Évidemment. Envoyez aussi les studios. Voilà.
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1: Un peu sombre, un petit peu comme cette situation entre Fourmi Habitat, etc.
2: Oui, exactement. On aimerait sans doute un peu plus de luminosité aujourd'hui.
1: De transparence.
2: Ça va peut-être venir, effectivement, Didier, que vous soyez dans la Vénois tirage jusqu'au Lannois, mais c'est pas gagné. Bon, du côté des températures, c'est plutôt pas mal. 17 degrés ce matin à Huigneux-Iguise, à Tissoulan. 29 degrés cet après-midi à Étrin, Neuve-Maison et Fontaine, les Vervins. Je vais me battre avec les mouches, Didier. Ça va mal finir, cette histoire. Attention, ramenez les rubans.
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1: Je pense que vous n'avez aucune chance. Elle est jeune, plutôt rapide.
2: Et moi, je suis vieux et au ralenti, malheureusement.
1: Oui. C'est vrai. Donc, pratiquement aucune chance.
2: C'est mal foutu quand même ces histoires.
1: Ouais, c'est vrai. Est-ce qu'il y a, un animal, qui mange les mouches?
2: Oui, sûrement. Oh, bah, certainement quand même. Il y en a des gobeurs de mouches.
1: Les araignées. Hein, les araignées.
2: J'imagine.
1: Les araignées, ça c'est bien les araignées.
2: Eh ben oui. Il faut pas les éliminer, surtout laisser-les à leur place.
1: On vous parlera pas d'araignées tout à l'heure, mais plutôt des chevaux. Les chevaux en calèche. Direction Palerme, avant cela bien sûr, le journal de la Coupe du Monde.
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5: Bonjour à toutes et à tous. On débute avec l'élimination du pays hôte à la Coupe du Monde 2026. Les États-Unis sont largement passés à côté de leur huitième de finale en s'inclinant lourdement 4-1 face à la Belgique cette nuit. De Ketteler a inscrit un doublé. Van Aken et Lukaku ont scellé le score pour les Diables Rouges. Tillman avait égalisé en vain pour les États-Unis. Il y a visiblement une justice dans le football après la mascarade du président américain Donald Trump qui a appelé le président de la FIFA Gianni Infantino pour faire lever la sanction de l'attaquant américain Folarin Balogun, exclu lors des 16e de finale et qui aurait dû être logiquement suspendu hier. Ces 8e de finale ont donc été fatales au pays qui a organisé ce mondial, puisque le Canada, le Mexique et donc les États-Unis ont tous été éliminés à ce stade de la compétition. Dans l'autre 8e de finale de la soirée, l'Espagne a terrassé le Portugal en fin de match. Succès espagnol 1-0 grâce à un but de Merino à la 91e minute de jeu. Certainement la fin de carrière internationale pour Cristiano Ronaldo qui a déjà déjà largement dépassé la limite pour disputer cette Coupe du Monde à 41 ans. Et Espagnols et Belges s'affronteront donc en quart de finale vendredi soir à 21h à Los Angeles. Mais avant cela, ce soir, il reste les deux derniers huitièmes de finale de la compétition opposant l'Argentine à l'Égypte à 18h heure française au Mercedes-Benz Stadium d'Atlanta. Certainement l'occasion de faire marquer Léo Messi pour les champions du monde en titre et repousser un peu plus loin encore le record de buts inscrits en Coupe du Monde. Notez qu'Argentins et Égyptiens ne se sont croisés qu'une seule fois dans l'histoire lors des demi-finales des JO de 1928 pour une large victoire de l'Argentine 6-0. Et l'autre match de la soirée opposera la Suisse à la Colombie, coup d'envoi à 22h du côté de Vancouver. Ici, la dernière confrontation entre les deux nations remonte à la Coupe du Monde 94 déjà aux États-Unis pour une victoire colombienne 2-0. À l'époque, voilà, c'est la fin de ce flash. Très belle journée de foot.
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21: Et en ce mardi 7 juillet, bonne fête au Raoul. Les Béliers, faites preuve de discernement.
22: Taureau, vous chercherez à influencer les autres pour parvenir à vos fins, mais attendez-vous à rencontrer une certaine résistance.
23: Les Gémeaux, vous pourriez facilement vous laisser prendre aux apparences, mais souvenez-vous qu'elles sont parfois trompeuses.
24: Les Cancers, comme souvent, vous avez tendance à vouloir vous mesurer à plus fort que vous.
25: Lion, votre organisation devra être sans faille si vous ne voulez pas cumuler les retards
24: et rater le coche. Les vierges en couple, vous pourrez savourer des moments privilégiés. Balance, vos méthodes risquent de provoquer des relations contraires. Les scorpions, fiez-vous aux actes plutôt qu'aux paroles. Sagittaire, vous pourriez être amené à endosser de nouvelles responsabilités dans le cadre de votre profession. Capricorne, votre charme tonique se révélera toujours aussi efficace sur votre partenaire. Verseau, la prudence est conseillée. Enfin les poissons, ne vous laissez pas éblouir par de belles promesses qui paraissent trop séduisantes pour être vraies. Bonne journée et à demain.
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1: Merci d'être avec nous, merci d'avoir choisi EcoFM. Dans quelques minutes, on jouera hein, forcément, et vous pourrez peut-être repartir avec votre contrôle technique. C'est gratuit, c'est payé par EcoFM. On vous en saura un peu plus, et bien tout simplement à partir de 9h. À partir de maintenant, on vous emmène plutôt du côté de Palerme. On parle de chevaux, on parle de calèches et de transport.
2: Oui, là-bas, on demande l'arrêt progressif des calèches tirées par des chevaux dans les rues de cette ville de Palerme. Il y a d'ailleurs une pétition qui a été lancée en France qui affirme que les chevaux utilisés pour le tourisme urbain seraient soumis à des conditions jugées difficiles. Bah oui, pas mal d'heures de travail, parfois sous une chaleur écrasante comme en ce moment, sur du bitume brûlant, au milieu du bruit, des embouteillages et de la pollution. Bref, c'est un environnement totalement aux antipodes de ce que devrait connaître un cheval, finalement, eh bien, au meilleur de sa vie. Puis bah, il y a la fatigue, évidemment, ces chevaux qui tireraient eh bien, des charges importantes avec plusieurs passagers à bord, sans toujours bénéficier de pauses suffisantes ou d'un accès régulier à l'eau. La fameuse pause fraîcheur hein, qui est accordée aux footballeurs et pas aux chevaux quand même.
1: Après, est-ce que c'est véridique ? Est-ce que ce sont des faits eh bien, qui sont vrais,
2: Oui, c'est véridique. On a bien regardé du côté de Palerme, mais effectivement, il y a souvent cette polémique qui revient année après année sans que rien ne change pour l'instant. Mais c'est là qu'on peut se poser cette question. Est-ce qu'au XXIe siècle, on a encore besoin de calèches pour découvrir une ville touristique ? D'ailleurs, les signataires de la pétition eh bien, répondent bien sûr que non, sinon il n'y aurait pas de pétition, mais ils proposent des alternatives pour les autres grandes villes.
1: Cheval électrique.
2: Alors, le cheval électrique, pas encore. C'est le cheval, le manège, en fait, hein, dans le carrousel, pourquoi pas ? Mais je ne sais pas si ça va se faire. Vous avez les petits trains touristiques quand même, les bus City Tour, les vélos taxis ou encore des véhicules électriques adaptés aux visites, tout simplement.
1: Par contre, le mec qui pédale, lui, on n'en a rien à foutre.
2: Ah, rien. Par contre, lui, voilà, on s'en fout. C'est
1: comme
2: ça. On peut
1: pédaler sous la chaleur.
2: Ouais, non, mais tout à fait.
1: C'est pas grave.
2: Exact. L'objectif, c'est pas de supprimer le tourisme, bien sûr, mais de le moderniser tout en respectant un peu plus le bien-être animal. C'est très 2026, hein, très 21e siècle, vous l'aurez compris. Donc voilà, une tradition touristique suffit-elle à justifier l'utilisation d'animaux dans un environnement urbain parfois difficile ? Eh bien, à Palerme, le débat est lancé et il risque de galoper encore un petit moment.
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1: Bon, je pense que sincèrement, on n'a plus... Enfin, si vraiment les chevaux sont à ce point, on va dire, mal utilisés, remplaçons. Je veux dire, on a les moyens vraiment aujourd'hui de mettre en place, des vélos taxis électriques. Bah,
2: exactement,
1: plein de trucs,
2: quoi, il y a tout à fait moyen. Mais c'est vrai que ça fait quelques années.
1: Après, il y a les personnes âgées, déambulateurs.
2: Alors, oui, tout à fait. Et vous faites quoi ? Vous agrippez à elles, en fait ?
1: Vous
2: comment
1: mettez
2: ça se
1: deux personnes, personnes âgées en déambulateur avec déambulateur électrique et qui tractent, bien évidemment, des petites chariotes.
2: Ouais. Et est-ce que ces personnes âgées sont équipées d'un climatiseur intégré donc sur elles ? Parce que sinon, forcément...
1: Les personnes âgées ne souffrent pas de la chaleur.
2: Ah, c'est vrai.
1: Elles se rendent même pas compte qu'il fait chaud.
2: Pas de sensation de soif, rien du tout.
1: Ils ont pas de soif.
2: Elles sont pas exigeantes, pas de bouteille d'eau, rien du tout.
1: Et non, tout compris.
2: Ah, c'est vrai. On les embrasse ce matin, nos aînés, évidemment, qui nous écoutent très fidèlement.
1: C'est vrai. Et qui iront peut-être, en Italie, visiter Palerme.
2: On leur souhaite vivement.
1: Allez, à suivre. Cils. Et, le programme télé, forcément, et on se retrouve d'ici quelques minutes.

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1: Voici ma sélection télé pour ce mardi 7 juillet avec ce soir sur TF1 Coup de foudre à Notting Hill à 21h10 avec Hugh Grant et Julia Roberts. Sur France 2 documentaire, Règne animal, les jeux de l'amour. Comment les femelles du règne animal déploient de nombreuses stratégies afin de trouver le partenaire idéal. Sur France 3, Alexandra L, la série avec Julie Depardieu, Thomas VDB et André Manoukian. Sur M6, Coupe du Monde de la FIFA, le mag à 20h40 en direct, présenté par Ophélie Meunier. Le match, ce sera à 21h50, 8e de finale. Ce soir sur France 4, Taratata 100% live, présenté par Nagui. Il reçoit notamment Oshi. Sur W9, les 20 tubes de l'été préférés des Français, documentaire. Sur TFX, Débarquement immédiat, film avec Harry Habitant et Mehdi Sadoun. Vous retrouverez sur T18, Napoléon. Téléfilm avec Christian Clavier. Enfin sur TF1 série film, la série Balthazar avec Thomas Sisley et Hélène de Fougerolles. Bon zapping.
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0: bonne pioche du lundi au vendredi, juste après la matinale. On joue ensemble et on essaie de vous faire remporter votre contrôle technique.
1: Oui, exactement. Il y en a encore 4 mises en jeu, puisque hier nous avons eu 2 gagnantes, hein, ouais. Si vous n'étiez pas avec nous. En tout cas, aujourd'hui, ça continue avec notre partenaire AutoSure du côté du Nouvion en tirage. Notez bien que vous pourrez réaliser ce contrôle technique dans les centres du Nouvion, bien sûr, mais aussi Valenciennes ou Saint-Quentin.
0: Ouais, large choix quand
1: c'est
0: même.
1: C'est vrai.
0: Pour jouer avec nous, vous envoyez le mot CT par SMS au 07 89 41 97 66 avec votre nom, votre prénom et votre ville. On aura peut-être plaisir, bien sûr, à jouer ensemble. Avant tout cela, on fait le point sur l'actualité hippique et les pronostics avec Fabrice.
1: Bonjour Fabrice.
2: Oui, bonjour Julien, bonjour Didier, bonjour à toutes et à tous.
1: Direction Chantilly pour commencer le quintet du jour.
2: Oui, effectivement, permettez-nous également de noter qu'on a bien débuté la semaine avec notamment un gagnant hier sur l'hippodrome des Sables d'Olonne. C'était tout simplement Matador Dupont qui était proposé à la cote de 9,10€, 1,80€. Ça fait toujours un petit peu de beurre dans les épinards.
1: Bravo Fabrice,
2: bravo. Merci à vous. On va, en parlant de beurre dans les épinards, on va passer dans la Chantilly.
1: Eh oui.
2: Notamment et la crème, bien évidemment, des hippodromes, comme nous dit, avec beaucoup d'enthousiasme notre chef vénéré. Ce sera le prix le Roi Soleil, peut-être un nom prédestiné également pour notre chef vénéré.
1: C'est sûr.
2: Ce sera une épreuve disputée à 18h30 qui rassemblera des concurrents de 3 ans. Notez une abstention, celle du numéro 6 qui ne sera pas au départ de cette compétition. C'est tout simplement Waramini. On va donc se tourner vers la sélection du jour. Le numéro 15, Mr Black, sera notre favori devant le numéro 7, Egyptian Story. Viendront ensuite les numéros 3, Andéol, le numéro 5, Zelzara, le numéro 1, Tiamo Bello, le numéro 8, Incentive Victory, le numéro 2, Modèle Absolu, ainsi que le numéro 13, The Little Swan. 15, 7, 3, 5, As, 8, 2 et 13 pour ce quintet, on le rappelle, disputé à 18h30 ou le numéro 6 et non partant.
0: Je pense que vous en avez un.
1: Allez-y Didier.
0: Enfin, moi c'est pas le même que le vôtre. Moi j'aime bien un Modèle Absolu.
1: Ah, moi c'était Tiamo Bello.
0: Ah ouais, Tiamo Bello.
1: Mais quoi qu'il en soit, on est à côté Didier.
2: Oui, on sent un petit peu le Richard Conscient.
1: C'est ça.
0: Attendez, de
1: tirage.
0: Julien prend des cours d'italien, s'il vous plaît. Attendez.
1: Que bello.
2: Avec une coiffure un peu similaire que notre ami Richard Conscient.
1: Ah ouais, c'est pas tout à fait le même délire.
2: Ah, c'est pas du tout, non, c'est pas le même style. Ah, peu importe, avec une petite moumoute, ça peut passer.
1: Ça passe.
2: C'est pas un problème, je vous en prie. Donc, c'est pas non plus Modèle Absolu qui a fait une chance non négligeable. On parlait, des chanteurs italiens. Il faut se noter que Modèle Absolu est un concurrent espagnol. Voilà.
0: On parlait de.
2: Voilà, on en profite. Bah oui. On en profite également pour faire un petit clin d'œil aux amis belges qui sont qualifiés.
1: Oui, qui vont affronter l'Espagne d'ailleurs.
2: Voilà, d'accord. La transition était toute venue. Ce sera, en ce qui nous concerne, Mr Black qui sera notre favori. Il portera le numéro 15. Un concurrent qui tourne autour de son épreuve. Il est présenté par la team Lerner. C'est un concurrent qui vient d'échouer de très peu par deux fois ce niveau de compétition. Il découvre des conditions particulièrement favorables sur l'échelle des valeurs. Il sera associé à un Alexis Bouchin qui le connaît bien. C'est un bon point d'appui dans ce quintet. Il portera le numéro 15. Il s'appelle Mr Black.
1: Non, Didier, vous allez pas me la refaire, le petit Bouchin, le petit quinquin. Petit machin. On n'est pas là pour ça, puisqu'on nous écoute religieusement pour les résultats de Fabrice et surtout sa sélection. Et vous nous emmenez du côté de la Capelle, justement, Fabrice.
2: Fait,
1: là, c'est vraiment très local pour le cheval à suivre.
2: On en profite d'ailleurs pour faire un petit clin d'œil à Gilbert, hein, qui nous écoute religieusement. On précise également, pour l'hippodrome de la Capelle, petite modification d'horaire. On l'avait dit déjà hier, petite modification d'horaire. On décale sensiblement le début des opérations sur l'hippodrome de la Thierrache, avec notamment un début d'opération à 12h35 et non 11h35, ce qui n'empêche pas les gens de venir un petit peu plus tôt s'ils souhaitent notamment grignoter les très bonnes frites de l'établissement Cacou, voire également se restaurer au restaurant. Voilà, c'est un peu logique, on se restaure
1: c'est
2: au
1: vrai.
2: Restaurant, pas ailleurs d'ailleurs. Voilà, c'est le début de semaine, c'est le début de la journée. Et donc on va se tourner vers le coup de cœur du jour. Il faudra attendre la dernière épreuve de la journée. Ce sera à partir de 16h55. Ce sera le prix de la maréchalerie, l'école de maréchalerie. On va retenir notamment la candidature numéro 5, Joy Easter, concurrent qui vient de remontrer le bout de son nez. C'était sur l'hippodrome de Laon. C'est un concurrent qui a des titres à faire valoir. Il n'est pas des plus constants, mais pour autant, il est associé à un certain Adolphe Nérin qui le connaît parfaitement et qui est capable de tirer son épingle du jeu, d'autant qu'il découvre un engagement des plus favorables. Attention à ce concurrent, il se nomme Joy Easter. Il portera le numéro 5 dans la 8e épreuve du programme. Notez que la Capelle, c'est tout simplement la Réunion 3.
0: On aura peut-être le plaisir de vous voir là-bas, Fabrice.
2: Non, malheureusement, je n'y serai pas. Ouais. En fait, vous êtes vraiment un journaliste.
1: Non, c'est ça. Je m'en doutais.
2: Vous êtes un journaliste d'investigation.
0: Complètement. Mais oui, je cherche.
2: Voilà. Quand vous nous proposez le site, il tourne en rade. Quand vous me demandez si je vais à la Capelle, je n'y suis pas. Voilà. Non, mais c'est pas grave.
1: J'adore.
2: En fait, voilà. C'est ce qu'on appelle l'investigation.
1: C'est ça, c'est voilà. Le Élise Lucet de notre bel tirage, notre cher Didier, évidemment. La mouche du coche, comme voilà. On pourrait l'appeler.
2: Mais tu dis pourvu qu'il n'en parle pas,
1: Et Messi tombe dedans, évidemment. Fabrice.
2: Mais par contre, j'y serai par la pensée. Merci de me mettre dans l'embarras.
1: C'est pas grave. Plaisir d'offrir, joie de recevoir.
2: Notez quand même deux rendez-vous. On prend un peu d'avance sur la Capelle. Deux rendez-vous à la Capelle, notamment. Ce sera le 20 juillet. Et là, effectivement, vous me retrouverez parce que ce sera la fête des hippodromes.
0: J'allais pas vous le demander, là, du coup.
2: Faut pas demander.
1: Merci, Fabrice.
2: Le 20 février. Ouais, merci à vous.
1: Merci d'avoir été avec nous. À demain.
0: Vous allez faire un petit tour du côté de la Capelle,
1: c'est important.
0: Toujours plaisir aux enfants aussi, hein, parce qu'il y a pas mal d'attractions pour les enfants. Et puis ça fait toujours une belle sortie en famille. On va jouer
1: à Bonne Pioche. Oui, c'est vrai, ce jeu pour lequel quatre contrôles techniques sont encore mis en jeu avec notre partenaire Autosur du côté du Nouvion en tirage. De quoi partir en vacances en toute sécurité.
0: Pour cela, vous envoyez le mot CT par SMS au 07 89 41 97 66 avec votre nom, votre prénom et votre ville. On aura peut-être plaisir à jouer ensemble si vous êtes tiré au sort. Avant tout cela, Léonie, Moonlight.

0: Bonne pioche, le jeu du matin sur Echo FM. On tente de vous faire repartir avec un contrôle technique. Autant dire, eh bien, c'est quand même un peu de pouvoir d'achat. C'est globalement un peu plus de 65 euros.
1: Ouais, c'est ça, la grosse soixantaine d'euros exactement. Hier, on a ouvert pas mal de cases et deux gagnantes sont déjà reparties avec leur contrôle technique. Elles ont et elles avaient envoyé CT au 07 89 41 97 66. C'est d'ailleurs ce qu'a fait, eh bien, Justine, direction Neuve Maison ce matin. Bonjour Justine.
2: Bonjour.
1: Justine, est-ce que c'est la première fois que vous participez à Bonne Pioche ?
2: Non, c'est pas la première fois.
1: D'accord. Eh bien, bienvenue tout de même chez nous. Justine, est-ce que vous avez une voiture ?
2: Non.
1: Vous n'avez pas de voiture. Donc, si vous gagnez ce contrôle technique, c'est pour qui ?
2: Ce sera pour le père de mon copain.
1: Très bien.
3: Je pense que c'est pour sa belle-maman.
1: Ah
3: ouais. Faire passer le contrôle technique à sa belle-maman.
1: Ah, non. Ah non, ça marche pas comme ça,
3: non,
1: Didier. Oui, une hanche, etc.
3: Oui, une
1: non,
3: hanche,
1: non. Non, ça marche pas comme ça. Justine, en tout cas, vous allez jouer à Bonne Pioche. En plus, la grille, elle est peu fournie. Il n'y a que 50 cases, donc on maximise les chances de gain pour vous. Et ça y est, on entre dans le vif du sujet ensemble. C'est à vous de nous proposer votre chiffre entre 1 et 50, justement.
2: Je vais vous dire le numéro 12.
0: La case numéro 12, on vérifie eh bien, si ça a déjà été proposé ou pas.
1: Et le 12 avant, c'était le service des renseignements.
3: Ouais,
1: on faisait le 12.
3: Ouais, c'est vrai.
1: Alors le 12, pour l'instant, n'a pas été proposé. C'est déjà une bonne chose pour vous, Justine. Cette case contient-elle un cadeau ? Réponse tout de suite.
4: Bon, ok, je cherche, je creuse, je pioche. Allez, encore un petit coup de pioche. Bon, il n'y a rien ici.
0: Malheureusement, Justine, ce n'est pas la bonne case.
2: C'est pas grave, on retentera.
1: Eh ben oui,
3: il faudra revenir.
1: Il faut envoyer des SMS tant que vous le souhaitez, évidemment, pour être de nouveau tiré au sort. En attendant, Justine, on vous souhaite un excellent mardi avec Echo FM. À bientôt.
2: Merci, à bientôt.
1: Merci
2: bonne
1: à
2: journée.
1: Vous. Au revoir.
0: Continue à jouer, bien sûr. Ce matin, on est là pour ça. Tentez de vous faire repartir avec votre contrôle technique. Vous envoyez CT par SMS, complètement gratuit en plus. Hein. 07 89 41 97 66 avec votre nom, votre prénom et votre ville. On va remercier nos partenaires. Tiens, eh bien, Autosur du côté du Nouvion, mais également Optique 2000 du côté de Fourmi. On prend la direction cette fois de Saint-Michel.
1: Exactement, et c'est Josette que nous tentons de joindre à présent. Est-elle avec nous, Josette? Bonjour.
5: Oui, bonjour.
1: Josette, bienvenue sur Echo FM. La bonne nouvelle du matin, c'est que vous venez d'être tirée au sort pour participer à ce jeu Bonne Pioche. Et vous allez peut-être repartir avec un contrôle technique, ma foi. Avant les vacances, c'est plutôt pas mal.
0: Justement, Josette, avez-vous une voiture ?
5: Eh ben non, j'ai pas de voiture.
3: Ah c'est balibalou, hein, parce que le contrôle technique, c'est après on peut le passer peut-être pour un scooter. Vous avez peut-être un scooter, Josette.
5: Non, j'ai pas de scooter non plus.
3: Non plus.
5: Alors même pas une trottinette.
1: Ah même pas une trotte.
3: Ouais,
1: bon. Alors ce contrôle technique, il serait pour qui alors finalement, Josette?
5: Ce serait pour un de mes enfants, hein, de toute façon.
1: Ah bah voilà, il y a moyen d'offrir quand même, évidemment.
5: Oui.
1: Josette, vous le savez, il y a toujours cette grille, une grille moins fournie que par le passé où on a joué avec 300 cases. Hein,
3: c'est
1: tout
3: vrai.
1: De même, là, cette fois, sont 50 cases. Josette, est-ce que vous êtes une fidèle de Bonne Pioche ?
5: Mais j'écoute tous les jours.
1: Ah bah ça, c'est très bien.
0: Et vous écoutez Echo FM ?
5: J'ai passé 2-3 fois, mais bon, voilà, zéro.
0: Et vous écoutez Echo FM à partir de quelle heure, Josette ?
5: 9h quand je me lève.
3: 9h quand... Bah vous levez tard, Josette, dites donc.
5: Mais moi je suis en retraite.
1: Ouais, c'est ça. Pour une fois qu'une retraitée nous dit, bah voilà, je prends le temps, je me lève à 9h. Vous avez raison.
5: Oui, je prends tout mon temps.
1: Mais
0: et vous allez coucher à quelle heure, Josette ?
1: Eh oui.
5: 3h
1: du mat.
0: Ah, vous allez coucher tard.
5: Ah oui, très tard. Ah, oui.
1: Ouais.
0: Et qu'est-ce que vous faites la nuit, alors, Josette ?
1: Ouais, qu'est-ce que vous êtes curieux, quand même, hein ?
0: Faites quoi ?
5: Non, mais je regarde la télé, ou alors je discute avec les voisins dehors, comme il fait clair à un moment, là. On est bien, tant qu'il fait beau.
1: C'est vrai, pas mal.
0: C'est agréable.
1: Ah oui, qu'est-ce que ça
5: et
1: durera
5: le,
1: pas ?
5: Voilà, c'est bien, c'est le quartier de la famille, on est bien.
1: La famille, exactement. Josette, c'est parti, vous pouvez nous proposer votre chiffre entre 1 et 50, nous vous écoutons.
5: Bah oui, mais je vais dire le 17.
0: La case numéro 17, on vérifie, Josette, savoir si c'est une bonne... Enfin, si ça a déjà été proposé ou pas. Parce que c'est le piocheur.
1: Mais exactement, vous mettez la charrue avant les bœufs, Didier. Le 17 n'a jamais été proposé. Mais que nous dit justement le piocheur ? Réponse imminente.

0: se vide est là.
1: Bah Josette, vous l'avez entendu, il n'y a rien ici-bas.
2: Il n'y a rien dedans, mais non.
3: Mais non, le piocheur a fouillé, effectivement, il n'a rien trouvé. Bon, non. Josette, qu'est-ce qu'on peut se dire? Ce sera pour une prochaine fois?
2: Mais bien sûr, on reviendra.
3: Ah, Josette, elle s'en fait pas. Vous avez raison, Josette.
1: Mais oui. C'est tranquille.
3: Alors Josette, justement, nous sommes mardi, quel est le programme de votre journée? Racontez-nous heure par heure ce que vous allez faire.
2: Oh, alors là, je vais boire mon café.
3: Oui.
2: Après, j'ai préparé mon petit manger.
3: Le petit repas du midi.
2: Et puis après-midi, ben, je sais pas.
3: Josette, est-ce que vous regardez le Tour de France, tiens, qui a commencé là ces derniers jours?
2: Non.
3: Ah, pas du tout. Le foot. Bon, le foot, vous avez vu, hein, cette nuit, la Belgique s'est qualifiée pour l'écart. Alors, vous supportez qui, les Français ou les Belges?
2: Non, moi, je regarde, c'est la France.
3: Ah, la France. Oui.
1: Cet après-midi, Josette, on va aller jacter avec les copines.
2: Peut-être.
3: Ouais, si. Ça va discuter toute la journée. On refait le monde.
1: Exactement.
3: Évidemment. Josette, on vous embrasse. Merci de votre sourire, de votre bonne humeur.
2: Au revoir à vous et bonne journée.
3: À très bientôt, Josette. Merci.
2: À très bientôt. Au revoir.
1: 9h, non mais bah, c'est fou quoi.
3: C'est pas une heure pour se lever ça.
1: Ah non, enfin remettre les retraités au travail. Hein.
3: Tout fout le camp.
1: 9h, c'est fou. Hein.
3: Ouais, c'est fou.
1: C'est dingue. En attendant, vous en profitez pour envoyer le mot CT par SMS au 07 89 41 97 66. Après, il y en a, ils sont levés plus tôt, mais ils émergent vers 10h.
3: Bah exactement, alors, tout le monde n'est pas comme vous, Didier, à la militaire. Aussi, les yeux s'ouvrent et paf, je me mets en mode je suis levé quoi.
1: Ah oui, c'est
3: bah incroyable. Oui. Mais vaut mieux quand on fait les matins sur Echo FM.
1: Allez, sinon ça
3: être
1: sinon,
3: en forme.
1: Oui, après. Hein parfois, on pense l'être. Hein.
3: C'est vrai.
1: James Arthur à suivre sur Echo FM avec Impossible.

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0: Bonne pioche chaque matin du lundi au vendredi et on essaie avant bien évidemment cette période de vacances qui s'installera aussi sur Eco FM et bien de vous faire repartir avec un contrôle technique.
1: Ils sont toujours là ces contrôles techniques, c'est vrai, avec notre partenaire AutoSure du côté du Nouvio en tirage 4 encore à gagner puisque 2 ont été remportés hier et cette fois c'est Morgane direction Mondrepuis qui est avec nous. Bonjour Morgane.
2: Bonjour Didier, bonjour Julien, bonjour Manuela.
1: Manuela est là et c'est bien de penser à elle. Effectivement, grand merci à vous, Morgane. Morgane, avez-vous une voiture ?
2: Oui.
1: Et quelle est la date du prochain contrôle technique ?
2: Alors non, c'est pas pour ma voiture, c'est pour l'offrir à mon fils qui doit passer sa moto au contrôle technique.
1: Ah, ça c'est plutôt sympa également, exactement. Morgane, vous pensez aux autres. Eh bien Morgane, vous allez entrer dans le vif du sujet avec cette grille composée, vous le savez, de 50 cases au total. Quel sera, eh bien, votre choix ? Quel chiffre allez-vous nous proposer ce matin ?
2: Eh bien, on va prendre le 50.
0: La case numéro 50, pourquoi pas. Quels sont, est-ce qu'il y a des vacances de prévues, Morgane ?
2: Pas spécialement. On partira peut-être une journée ou deux à la mer, mais on n'a pas prévu de grosses vacances cette année.
0: Tant mieux.
1: Pas de grosses vacances.
0: Pas de dépenses.
1: On économise un peu d'argent.
0: C'est
1: exactement
0: ça.
1: Si l'on peut, évidemment. Vous nous avez proposé Morgane le 50. Ça ne l'avait jamais été proposé, hein, cette case, bien sûr. Vérifions avec le piocheur.

0: Une mauvaise case, une mauvaise pioche, malheureusement, Morgane.
1: Tant pis. Une de moins, on retentera demain.
2: Une de moins, effectivement. C'est vrai. Mais non, mais c'est vrai, vous avez fait une bonne action pour le prochain candidat qui va vous succéder.
0: Une bonne... On s'en fout, hein, Morgane.
1: Non, non, je m'en fous pas. Mais de toute façon, c'est le jeu. Hein.
2: Ah, bah, exactement.
1: Il y en a quatre, il en reste quatre à gagner.
2: Voilà.
1: Bon, allez, on va dire sur une petite quarantaine de cases, peut-être même un peu moins. Forcément, on peut pas gagner tous les coups.
2: Exactement. Mais c'est bien, eh bien de le dire comme ça. En tout cas, Morgane, on espère quand même vous retrouver une prochaine fois. Hein.
1: Mais j'espère aussi, c'est toujours un plaisir de jouer avec vous.
2: Plaisir partagé, on vous embrasse, passez une belle journée Morgane.
1: Merci, vous également.
2: À bientôt.
1: Et au cas où, bonnes vacances à vous.
2: Merci, à vous également, à bientôt, au revoir Morgane.
1: Au revoir.
0: Ah, pour ceux qui vont rester ici, hein, en secteur avénois, tirage.
2: Vous n'avez pas le climat, Didier. Vous n'avez pas la météo des deux prochains mois. Seul Patrick Marlière a la clé de cet été.
0: À pleuvoir.
2: Bah, arrêtez.
0: Pleuvoir.
2: Mais il en faut, Didier. Non, il faut de la pluie.
0: Enfin, pendant 4 semaines, ça va faire long. Hein.
2: Mais ça fera du bien pour les nappes.
0: Oui, c'est ça. Pour les nappes, oui. On continue à jouer et vous pouvez jouer avec nous en envoyant le mot CT par SMS au 07 89 41 97 66 avec votre nom, votre prénom et votre ville. Peut-être que, eh bien, on fera encore un heureux ou une heureuse avec un contrôle technique. Deux sont partis quand même hier. Hein. C'était la première journée. Pif, paf, boum.
2: C'est vrai, on a démarré très très fort. Ouais, très fort. Là, ça semble s'essouffler légèrement. Bien qu'on ne soit pas, eh bien, au bout de ce jeu, bien sûr. Nous allons prendre la direction, je pense, oui, c'est sûr, de Cartigny dans l'Avesnois où c'est Tatiana qui normalement sera avec nous. Non, c'est pas Tatiana Silva qui faisait la météo sur TF1 pour le coup.
0: Elle fait quoi maintenant?
2: Bah écoutez, elle est sur les réseaux. Voilà, c'est comme tout le monde, elle est sur les réseaux.
0: Les réseaux.
2: Merci. Allô.
3: Bonjour,
2: Tatiana.
3: C'est Tatiana.
2: Non,
3: je ne peux pas prendre votre appel.
2: Ah bah c'est bien dommage, Tatiana, elle ne peut pas prendre notre appel. Mais dans ces cas-là, on raccroche plutôt et on se rapproche d'un prochain candidat. C'est imminent, Didier.
0: Ah oui, c'est imminent. Forcément, c'est imminent. Vous pouvez tout simplement envoyer encore le mot. Eh bien, c'était par SMS, complètement gratuit. Hein. Il n'y a pas de SMS surtaxé sur Echo FM.
2: Non. On pourrait gagner de l'argent, mais
0: on est plein aux
2: os. On n'a pas envie. On est riche à millions. Donc bon, on n'en est pas là. En tout cas, c'est Marine que nous tentons de joindre.
0: Non, on n'est pas pour faire de l'argent.
2: Bah, non, exactement. Nous, on est des épicuriens. On profite de la vie, c'est tout. Être payé.
0: Amenez-nous une pomme de terre, une carotte, et ça suffit.
3: 67,
2: ah non,
3: pas.
0: Et là, il va falloir faire quelque chose.
2: Bon, écoutez, c'était Marine que nous tentions de joindre du côté de la Capelle, administratrice hein, quand même, et bien de la page
0: quelle
2: Facebook.
0: Horreur.
2: Ah oui, c'est une horreur. Ça parce que voilà.
0: Sur place publique.
2: Exactement, et d'ailleurs ce sera demain pour être précis.
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0: 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Continue à jouer.
2: On va y arriver, Didier, puisque oui. Une Morgane en cache une autre. Tout à l'heure, Morgane de Mondrepuis, cette fois Morgane de Dizy-le-Gros.
0: Ah oui.
2: On reste dans le département de l'Aisne et Morgane est bien avec nous. Bonjour Morgane.
5: Bonjour.
2: Bienvenue sur Echo FM, Morgane. La bonne nouvelle du matin, c'est mardi. Vous êtes tiré au sort pour participer à Bonne Pioche. Vous allez peut-être, je vous le souhaite, repartir avec un contrôle technique. Est-ce que ça vous servirait, Morgane?
5: Ah oui, oui.
2: Est-ce qu'il y a une voiture à la maison?
5: Oui, il y en a quatre.
2: Ah oui, quatre voitures. Et est-ce que les dates des prochains contrôles techniques sont rapprochées ou pas forcément?
5: Écoutez, je ne sais pas du tout. Il y en a une qui est passée il y a 15 jours.
2: Oui.
5: Et il y en a encore trois, mais je sais pas du tout les dates.
2: Ah, déjà, la bonne nouvelle, c'est que la première est passée.
0: C'est
2: ma
0: vrai.
2: Foi.
5: Et
0: c'est
5: elle est passée.
0: Et c'est pas si mal. Et vous arrivez à conduire les quatre en même temps? Parce que ça, c'est compliqué. Hein. Bon Dieu.
5: Il y en a une à ma fille, une à mon mari, et moi, je jongle avec deux.
2: Ah, ben, quand même.
0: Vous avez deux voitures, vous, Morgane.
2: C'est pas mal. Hein.
0: Oui. Pourquoi deux voitures, Morgane?
5: Parce qu'en fait, mon mari prend toujours la même pour aller travailler. Donc, quand il y en a une qui est stockée dans la cour, je la ressors, je mets l'autre, je la remets dans la cour. Enfin, j'essaye de faire rouler les deux comme je peux, quoi.
0: D'accord. Ça, c'est bien ça.
2: Eh oui, exactement. Elle a tout compris, Morgane.
0: C'est de la gymnastique.
2: Eh ben oui. Morgane, en tout cas, vous accédez à cette grille composée, je le dis depuis ce matin, de 50 cases au total. Beaucoup hein, ont été ouvertes quand même depuis hier. C'est à vous de nous proposer votre case, votre chiffre.
5: Je vais prendre la 31.
0: La case numéro 31.
2: Le 31 n'a jamais été proposé jusqu'à présent. S'agit-il d'une case gagnante? Réponse tout de suite.

0: Bon ben Morgane, désolé, hein, c'est niette, niette.
1: C'est pas grave, je retenterai.
2: Il n'y a rien, oui. Malheureusement, effectivement, il faudra retenter, cher Morgane, vous connaissez le principe, un SMS envoyé et la possibilité d'être tiré au sort.
0: Et est-ce qu'on écoute Echo FM dans chaque voiture, Morgane?
1: Oui.
2: Oh non, Morgane, vous avez ri. Ouais. Vous avez ri, Morgane.
1: Si, c'est parce qu'il y a dans une voiture, j'ai du mal
2: à nous capter.
1: J'ai du mal à vous avoir.
0: Ouais. Ah bah faut changer de voiture.
2: C'est dans laquelle? Quel est le modèle où vous avez du mal à nous capter? Balancez un peu le modèle.
1: Seat.
2: Bon alors la Seat, là, qu'est-ce qui se passe là?
0: Seat.
2: Ah non. C'est pas possible.
1: Elle est pas toute jeune, elle a presque 500 000 km, mais.
2: C'est comme nous, vous savez, on n'est pas tout jeune, on a pas mal de kilomètres au compteur, mais bon, on essaie de s'en sortir.
0: Et on passe plus le contrôle, voilà. Nous, par contre.
2: Ah non, plus du tout, ils veulent plus de nous. On vous embrasse, Morgane. Passez une très très belle journée avec Echo FM, même dans la Seat. À bientôt.
1: À bientôt, merci.
2: Au revoir,
1: à vous
2: merci.
1: Aussi. Au revoir.
0: 500 000 km pour eh bien la Seat de Morgane. C'est bien
2: énorme.
0: Ça fait des années. Ouais, c'est énorme, c'est vrai.
2: C'est bien, possible.
0: Bien entretenu.
2: Waouh.
0: Et voilà.
2: Respect.
0: Félicitations à Morgane. Bon bah c'est fini hein, pour ce bonne pioche en tout cas pour aujourd'hui. Rendez-vous demain.
2: Bah oui, rendez-vous demain 9h10, bien avant les rendez-vous de la matinale évidemment dès 7h, tout à l'heure midi l'info, le journal de la Coupe du monde, faut pas le manquer également.
0: Ouais, c'est vrai.
2: Oui, 12h30 tout à l'heure, ça parlera certainement un petit peu de la Belgique, j'ai l'impression. On va leur faire un petit bravo à nos amis belges quand même.
0: Ouais,
2: ils sont encore là,
0: ils ont quand même sorti le pays hôte hein,
2: Et puis avec un joli score, ma foi, 4-1, et c'est aussi une belle revanche quoi qu'il arrive pour les Belges face à cette petite polémique avec Donald Trump, le carton rouge, etc., vous voyez.
0: Oui.
2: Ça fait du bien.
0: À suivre Mike Mana côté musique, l'horoscope, le programme télé. On vous souhaite forcément une excellente journée à l'écoute de nos programmes.

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3: Et en ce mardi 7 juillet, bonne fête au Raoul. Les Béliers, faites preuve de discernement.
4: Taureau, vous chercherez à influencer les autres pour parvenir à vos fins, mais attendez-vous à rencontrer une certaine résistance.
5: Les Gémeaux, vous pourriez facilement vous laisser prendre aux apparences, mais souvenez-vous qu'elles sont parfois trompeuses.
6: Les Cancers, comme souvent, vous avez tendance à vouloir vous mesurer à plus fort que vous.
7: Lion, votre organisation devra être sans faille. Si vous ne voulez pas cumuler les retards, et ratez le coche.
8: Les Vierges en couple, vous pourrez savourer des moments privilégiés.
9: Balance, vos méthodes risquent de provoquer des relations contraires.
10: Les Scorpions, fiez-vous aux actes plutôt qu'aux paroles.
11: Sagittaire, vous pourriez être amené à endosser de nouvelles responsabilités dans le cadre de votre profession.
12: Capricorne, votre charme tonique se révélera toujours aussi efficace sur votre partenaire.
13: Verseau, la prudence est conseillée.
14: Enfin les Poissons, ne vous laissez pas éblouir par de belles promesses qui paraissent trop séduisantes pour être vraies.
15: Bonne journée et à demain.
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3: Voici ma sélection télé pour ce mardi 7 juillet avec ce soir sur TF1 Coup de foudre à Notting Hill à 21h10 avec Hugh Grant et Julia Roberts. Sur France 2 documentaire, Règne animal, les jeux de l'amour. Comment les femelles du règne animal déploient de nombreuses stratégies afin de trouver le partenaire idéal. Sur France 3, Alexandra L, la série avec Julie Depardieu, Thomas VDB et André Manoukian. Sur M6, Coupe du Monde de la FIFA, le mag à 20h40 en direct, présenté par Ophélie Meunier. Le match, ce sera à 21h50, 8e de finale. Ce soir sur France 4, Taratata 100% live, présenté par Nagui. Il reçoit notamment Oshi. Sur W9, les 20 tubes de l'été préférés des Français, documentaire. Sur TFX, Débarquement immédiat, film avec Harry Habitant et Mehdi Sadoun. Vous retrouverez sur T18, Napoléon. Téléfilm avec Christian Clavier. Enfin sur TF1 série film, la série Balthazar avec Thomas Sisley et Hélène de Fougerolles. Bon zapping.
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3: Et en ce mardi 7 juillet, bonne fête au Raoul. Les Béliers, faites preuve de discernement.
4: Taureau,
3: vous chercherez à influencer les autres pour parvenir à vos fins, mais attendez-vous à rencontrer une certaine résistance. Les Gémeaux, vous pourriez facilement vous laisser prendre aux apparences, mais souvenez-vous qu'elles sont parfois trompeuses. Les Cancers, comme souvent, vous avez tendance à vouloir vous mesurer à plus fort que vous.
4: Lion,
3: votre organisation devra être sans faille. Si vous ne voulez pas cumuler les retards, et ratez le coche.
4: Les Vierges en couple, vous pourrez savourer des moments privilégiés.
3: Balance, vos méthodes risquent de provoquer des relations contraires.
4: Les Scorpions, fiez-vous aux actes plutôt qu'aux paroles.
3: Sagittaire, vous pourriez être amené à endosser de nouvelles responsabilités dans le cadre de votre profession.
4: Capricorne, votre charme tonique se révélera toujours aussi efficace sur votre partenaire.
3: Verseau, la prudence est conseillée.
4: Enfin les Poissons, ne vous laissez pas éblouir par de belles promesses qui paraissent trop séduisantes pour être vraies.
3: Bonne journée et à demain.
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3: Et en ce mardi 7 juillet, bonne fête au Raoul. Les Béliers, faites preuve de discernement.
4: Taureau, vous chercherez à influencer les autres pour parvenir à vos fins, mais attendez-vous à rencontrer une certaine résistance.
5: Les Gémeaux, vous pourriez facilement vous laisser prendre aux apparences, mais souvenez-vous qu'elles sont parfois trompeuses.
6: Les Cancers, comme souvent, vous avez tendance à vouloir vous mesurer à plus fort que vous.
7: Lion, votre organisation devra être sans faille si vous ne voulez pas cumuler les retards et rater le coche.
8: Les Vierges en couple, vous pourrez savourer des moments privilégiés.
9: Balance, vos méthodes risquent de provoquer des relations contraires.
10: Les Scorpions, fiez-vous aux actes plutôt qu'aux paroles.
11: Sagittaire, vous pourriez être amené à endosser de nouvelles responsabilités dans le cadre de votre profession.
12: Capricorne, votre charme tonique se révélera toujours aussi efficace sur votre partenaire.
13: Verseau, la prudence est conseillée.
14: Enfin les Poissons, ne vous laissez pas éblouir par de belles promesses qui paraissent trop séduisantes pour être vraies.
15: Bonne journée et à demain.
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3: Bonjour, dans l'actualité de ce mardi 7 juillet à Anglefontaine, une femme grièvement blessée après un échange de tirs avec les gendarmes. Une femme de 51 ans grièvement blessée hier soir à Anglefontaine à quelques kilomètres au nord de Landrecy après un échange de tirs avec les gendarmes. Selon les premiers éléments, elle aurait menacé les militaires avec une arme de type fusil et tiré dans leur direction malgré les sommations. Les gendarmes ont alors fait usage de leurs armes, la touchant aux jambes. Elle y portée vers le CHU de Lille, son pronostic vital est engagé. Une enquête a été ouverte pour déterminer les circonstances précises des faits et les conditions de l'usage de l'arme par les gendarmes. À Fourmies, quelle solution de repli si la piscine municipale venait à fermer? La piscine municipale actuelle, vieille de plus de 50 ans, montre aujourd'hui d'importants signes de fatigue. Si aucune décision officielle n'a encore été communiquée par la municipalité, la commune anticipe déjà une possible fermeture dans les prochains mois. Un cabinet d'études a d'ailleurs été missionné pour établir un diagnostic précis de l'état de la structure. L'idée serait d'installer un bassin temporaire au sein du gymnase Marie-Josée Pérec afin de permettre aux enfants de continuer à apprendre à nager. Une alternative nécessaire puisque la future piscine Rêve 3 ne devrait pas voir le jour avant fin 2028. La première pierre est annoncée pour début 2027. Un projet estimé à 18 millions d'euros pour lequel le maire espère obtenir jusqu'à 80% de subventions. Enfin, des pompiers du Nord et de l'Aisne en renfort dans le sud de la France. 18 pompiers du service départemental d'incendie et de secours du Nord et 15 de l'Aisne sont partis en renfort dans le sud de la France pour faire face aux violents incendies qui touchent les Pyrénées-Orientales et l'Aude. Ces sapeurs-pompiers assureront les interventions courantes afin de permettre aux équipes locales de se consacrer pleinement à la lutte contre les incendies. Une mobilisation qui illustre la solidarité entre les services de secours français. La sélection quintée de Fabrice, direction Chantilly, 15, 7, 3, 5, As, 8, 2 et 13.
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3: Un ciel voilé pour ce mardi avec quelques apparitions du soleil, mais les nuages sont là comme prévu. Les températures resteront estivales. Cet après-midi, 29 degrés à Huigneuilly, au Banton, La Capelle. 29 également à Avenel, Vervin et Laon. La suite, c'est du soleil au moins pour les 7 prochains jours et des températures qui vont légèrement augmenter ces prochains jours sans pour autant parler de canicule.
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3: Et tout de suite sur Echo FM, l'actualité nationale, 12h30, le journal de la Coupe du Monde. Bon après-midi, à demain, 7h pour la matinale.
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5: Bonjour à tous. Emmanuel Macron, sain et sauf actuellement, déplacement en Syrie. Le président de la République est en sécurité au sein du palais présidentiel à Damas. Une explosion a retenti ce matin à proximité de l'hôtel où il était. L'explosion a eu lieu une heure après son départ. Le stress monte pour les milliers de candidates cette année. Ce sont les résultats du baccalauréat. Aujourd'hui, c'est entre la fin de matinée et la mi-journée selon les académies de l'Hexagone. Il est possible de les consulter en ligne ou directement devant les centres d'examen. Le feu contenu mais pas encore fixé dans les Pyrénées-Orientales. Près de 5000 hectares de terrain ont été ravagés par les flammes. 12 000 personnes ont dû être évacuées. De nombreuses habitations restent encore menacées. Aujourd'hui, tous les départements de la France, sans exception, sont en vigilance face aux feux de forêt. 3 sont en rouge, l'Essonne, les Deux-Sèvres et le Vaucluse. Des feux attisés par les fortes chaleurs. 61 départements en vigilance orange pour la canicule à partir de midi. Il fera 35 à 38 degrés cet après-midi avec un pic à 40 degrés dans le sud-ouest. Et puis en cyclisme, quatrième étape du Tour de France aujourd'hui, au programme 182 km entre Carcassonne et Foix. Une étape vallonnée avec 4 cols à franchir, départ à 13h10, arrivée prévue entre 17h20 et 17h30. Écoute,

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2: Voici ma sélection télé pour ce mardi 7 juillet avec ce soir sur TF1 Coup de foudre à Notting Hill à 21h10 avec Hugh Grant et Julia Roberts. Sur France 2 documentaire, Règne animal, les jeux de l'amour. Comment les femelles du règne animal déploient de nombreuses stratégies afin de trouver le partenaire idéal. Sur France 3, Alexandra L, la série avec Julie Depardieu, Thomas VDB et André Manoukian. Sur M6, Coupe du Monde de la FIFA, le mag à 20h40 en direct, présenté par Ophélie Meunier. Le match, ce sera à 21h50, 8e de finale. Ce soir sur France 4, Taratata 100% live, présenté par Nagui. Il reçoit notamment Oshi. Sur W9, les 20 tubes de l'été préférés des Français, documentaire. Sur TFX, Débarquement immédiat, film avec Harry Habitant et Mehdi Sadoun. Vous retrouverez sur T18, Napoléon. Téléfilm avec Christian Clavier. Enfin sur TF1 série film, la série Balthazar avec Thomas Sisley et Hélène de Fougerolles. Bon zapping.
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2: Bonjour à toutes et à tous, on débute avec l'élimination du pays hôte à la Coupe du Monde 2026. Les États-Unis sont largement passés à côté de leur huitième de finale en s'inclinant lourdement 4-1 face à la Belgique cette nuit. De Ketelaere a inscrit un doublé, Van Aken et Lukaku ont scellé le score pour les Diables Rouges. Tillman avait égalisé en vain pour les États-Unis. Il y a visiblement une justice dans le football après la mascarade du président américain Donald Trump qui a appelé le président de la FIFA Gianni Infantino pour faire lever la sanction de l'attaquant américain Folarin Balogun, exclu lors des 16e de finale et qui aurait dû être logiquement suspendu hier. Ces 8e de finale ont donc été fatales au pays qui a organisé ce mondial, puisque le Canada, le Mexique et donc les États-Unis ont tous été éliminés à ce stade de la compétition. Dans l'autre 8e de finale de la soirée, l'Espagne a terrassé le Portugal en fin de match. Succès espagnol 1-0 grâce à un but de Merino à la 91e minute de jeu. Certainement la fin de carrière internationale pour Cristiano Ronaldo, qui a déjà largement dépassé la limite pour disputer cette Coupe du Monde à 41 ans. Et Espagnol et Belges s'affronteront donc en quart de finale vendredi soir à 21h à Los Angeles. Mais avant cela, ce soir, il reste les deux derniers huitièmes de finale de la compétition opposant l'Argentine à l'Égypte à 18h heure française au Mercedes-Benz Stadium d'Atlanta. Certainement l'occasion de faire marquer Léo Messi pour les champions du monde en titre et repousser un peu plus loin encore le record de buts inscrit en Coupe du Monde. Notez qu'Argentins et Égyptiens ne se sont croisés qu'une seule fois dans l'histoire lors des demi-finales des JO de 1928 pour une large victoire de l'Argentine 6-0. Et l'autre match de la soirée opposera la Suisse à la Colombie, coup d'envoi à 22h du côté de Vancouver. Ici, la dernière confrontation entre les deux nations remonte à la Coupe du Monde 94 déjà aux États-Unis pour une victoire colombienne 2-0. À l'époque, voilà, c'est la fin de ce flash. Très belle journée de foot.
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1: Voici ma sélection télé pour ce mardi 7 juillet avec ce soir sur TF1 Coup de foudre à Notting Hill à 21h10 avec Hugh Grant et Julia Roberts. Sur France 2 documentaire, Règne animal, les jeux de l'amour. Comment les femelles du règne animal déploient de nombreuses stratégies afin de trouver le partenaire idéal. Sur France 3, Alexandra L, la série avec Julie Depardieu, Thomas VDB et André Manoukian. Sur M6, Coupe du Monde de la FIFA, le mag à 20h40 en direct, présenté par Ophélie Meunier. Le match, ce sera à 21h50, 8e de finale. Ce soir sur France 4, Taratata 100% live, présenté par Nagui. Il reçoit notamment Oshi. Sur W9, les 20 tubes de l'été préférés des Français, documentaire. Sur TFX, Débarquement immédiat, film avec Harry Habitant et Mehdi Sadoun. Vous retrouverez sur T18, Napoléon. Téléfilm avec Christian Clavier. Enfin sur TF1 série film, la série Balthazar avec Thomas Sisley et Hélène de Fougerolles. Bon zapping!
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0: Le football, après la mascarade du président américain Donald Trump qui a appelé le président de la FIFA, Gianni Infantino, pour faire lever la sanction de l'attaquant américain Folarin Balogun, exclu lors des 16e de finale et qui aurait dû être logiquement suspendu hier. Ces 8e de finale ont donc été fatales au pays qui a organisé ce mondial, puisque le Canada, le Mexique et donc les États-Unis ont tous été éliminés à ce stade de la compétition. Dans l'autre 8e de finale de la soirée, l'Espagne a terrassé le Portugal en fin de match. Succès espagnol 1-0 grâce à un but de Merino à la 91e minute de jeu. Certainement la fin de carrière internationale pour Cristiano Ronaldo, qui a déjà largement dépassé la limite pour disputer cette Coupe du Monde à 41 ans. Et Espagnols et Belges s'affronteront donc en quart de finale vendredi soir à 21h à Los Angeles. Mais avant cela, ce soir, il reste les deux derniers huitièmes de finale de la compétition opposant l'Argentine à l'Égypte à 18h heure française au Mercedes-Benz Stadium d'Atlanta. Certainement l'occasion de faire marquer Léo Messi pour les champions du monde en titre et repousser un peu plus loin encore le record de buts inscrit en Coupe du Monde. Notez qu'Argentins et Égyptiens ne se sont croisés qu'une seule fois dans l'histoire lors des demi-finales des JO de 1928 pour une large victoire de l'Argentine 6-0. Et l'autre match de la soirée opposera la Suisse à la Colombie, coup d'envoi à 22h du côté de Vancouver. Ici, la dernière confrontation entre les deux nations remonte à la Coupe du Monde 94 déjà aux États-Unis pour une victoire colombienne 2-0. À l'époque, voilà, c'est la fin de ce flash. Très belle journée de foot.
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